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2: Bonjour à tous, l'essentiel de l'actualité, nouvelle journée à haut risque demain dans les lycées. Les organisations lycéennes appellent à un nouvel acte de mobilisation mardi 6 octobre avec manifestations et blocages. Plusieurs syndicats de l'éducation appellent aussi les personnels à la grève. Aujourd'hui, entre 400 et 500 établissements doivent encore suspendre les cours. Le Premier ministre demande donc leur reprise partout où la sécurité le permet. Deux mineurs sont poursuivis après l'agression d'un policier vendredi à Belfort en marge du blocus du lycée Gustave Courbet. Le fonctionnaire avait été roué de coups et brièvement perdu connaissance. Les suspects de 15 et 17 ans sont poursuivis pour violence aggravée. Il devrait y avoir d'autres interpellations. La sécurité des vols étrangers vers Israël va faire l'objet d'un examen approfondi. Décision de Benjamin Netanyahou après l'incendie à bord d'un vol Fly Dubai mercredi. Le copilote aurait tenté de faire écraser l'avion qui transportait 174 personnes, provoquant un atterrissage d'urgence en Arabie Saoudite. Et enfin, pour terminer en rugby, Toulouse conserve la tête du top 14 après la cinquième journée. Le Stade toulousain devance Pau d'un point. Bayonne complète le podium tandis que l'Union Bordeaux-Bègles entre dans le top 4. A noter aussi la belle remontée du Racing 92, désormais 9e.
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0: La tribune d'Éric Carner de Béville sur RMJ, juriste international et membre du cercle Montesquieu, il nous offre son regard acéré sur des sujets aussi divers que variés. Bonjour Éric, le sujet de votre tribune d'aujourd'hui traite de réglementation et surtout de la prolifération des réglementations en tout genre. Que voulez-vous partager ?
1: Merci Philippe, et bonjour à vous ainsi qu'à toutes et tous, chères auditrices et auditeurs de RMJ, votre radio des meilleurs jours. Alors oui, j'aimerais partager avec vous mon désarroi lorsque l'autre jour j'ai écouté un reportage sérieux à la télévision qui expliquait comment, dans une mairie, le fait de changer une ampoule coûtait 150 euros. J'avoue que j'ai failli tomber de ma chaise en entendant cela. Et pourtant, le pire est que c'est véridique et je vais vous expliquer. Certes, il fut un temps où changer une ampoule relevait de l'évidence domestique. Un escabeau, deux minutes, un léger juron lorsque le verre brûlait encore, mais l'affaire était vite réglée. Aujourd'hui, dans certaines entreprises, collectivités, copropriétés, hôtels ou administrations, cette même opération requiert souvent un prestataire extérieur, un bon de commande, un technicien certifié, une habilitation électrique, une analyse de risque, un protocole de sécurité, un équipement réglementaire et une facture finale approchant ou dépassant les 150 euros. On marche sur la tête. Cette situation qui prête à sourire ou à pleurer lorsqu'on la raconte au café du coin ne fait plus rire ni pleurer grand monde lorsqu'on la vit au quotidien. Car derrière l'anecdote se cache une réalité beaucoup plus profonde, manifeste et dangereuse. Notre société a progressivement remplacé le bon sens par la procédure, la responsabilité individuelle par la conformité administrative et la confiance par la suspicion normative. Alors bien entendu, nul ne conteste qu'intervenir sur une installation électrique comporte un risque. Nul ne nie davantage que certains accidents passés ont justifié des règles de prudence élémentaires. Mais comment sommes-nous passés de la recommandation raisonnable à l'obligation ubuesque ? Comment en est-on arrivé à considérer qu'un salarié parfaitement compétent, muni de ses deux mains et d'un cerveau fonctionnel, ne peut plus remplacer une simple ampoule sans certificat, sans formation, sans validation hiérarchique et sans parapluie juridique collectif ? La réponse est peut-être parce qu'au fil des décennies, notre société a développé une obsession maladive du risque zéro. Chaque danger potentiel doit être anticipé, neutralisé, normé, documenté. Chaque accident possible appelle une nouvelle procédure. Chaque incident isolé devient le fondement d'une réglementation généralisée. Le moindre aléa justifie une inflation bureaucratique nouvelle. Et c'est ainsi que prospère une logique infernale dans laquelle la règle n'est plus l'exception prudente, mais le réflexe systématique. Former et certifier le personnel pour des tâches techniques complexes est évidemment légitime. Mais exiger le même niveau de formalisme pour des actes les plus élémentaires, comme changer une ampoule ou sortir une poubelle, traduit une perte complète de proportion. La société contemporaine ne distingue plus entre le danger sérieux et le risque marginal. Elle traite tout comme s'il s'agissait d'une menace existentielle. Le résultat est connu. Coûts qui explosent, temps perdu, infantilisation généralisée et paralysie des organisations. Plus grave encore, cette logique insidieuse habitue les citoyens à ne plus rien faire sans autorisation, sans validation, sans protection réglementaire préalable. À force de tout encadrer, on désapprend à agir. Devoir payer 150 euros pour changer une ampoule n'est pas seulement une absurdité comptable, c'est peut-être le symbole d'une civilisation qui a perdu le sens de la mesure. Et j'aimerais partager avec vous aujourd'hui les trois réflexions suivantes. Primo, la folie des normes. Deuxio, pourquoi cette folie ? Et tertio, que faire ?
0: D'accord Eric, commençons par ce premier point. Que dire au sujet de la folie des normes ?
1: Merci Philippe. Et je dois dire tout d'abord que notre époque ne supporte plus l'existence du moindre risque non encadré. Toute possibilité de dommage, même infinitésimale, doit faire l'objet d'une règle, d'un protocole, d'une interdiction ou d'une certification. Voici quelques exemples. Une échelle mal utilisée, on établit une procédure. Un sol potentiellement glissant, on exige une signalétique. Une prise électrique accessible, on décide un audit de conformité. Une ampoule défaillante en hauteur, il faut faire appel à un prestataire agréé. La logique est simple. Puisqu'un accident pourrait survenir, il faut réglementer. Peu importe la probabilité, peu importe le coût et peu importe le bon sens. Se pose alors la question de savoir où fixer la limite. Si changer une ampoule nécessite un professionnel, pourquoi pas aussi pour déplacer un meuble lourd, utiliser un cutter, monter un escabeau, ou verser de l'eau bouillante, et pourquoi pas conduire un véhicule personnel pour un déplacement professionnel. Toutes ces questions nécessitent aujourd'hui une réponse réglementaire et juridique. C'est abominable car une société incapable de fixer des bornes à la réglementation est une société condamnée à réglementer sans fin. Chaque règle nouvelle engendre mécaniquement l'idée qu'un autre pourrait encore améliorer la sécurité. La logique bureaucratique est auto-expansive. Elle ne connaît ni satiété ni point d'arrêt. Il faut reconnaître aussi qu'à force de vouloir tout sécuriser, on réduit progressivement l'espace de liberté individuelle. L'adulte responsable devient un mineur administratif permanent. Il ne lui est plus demandé de juger, mais d'appliquer. Plus d'apprécier, mais de suivre la procédure. Plus d'assumer, mais de se conformer. Notre liberté ne disparaît pas brutalement, mais elle s'érode par mille restrictions présentées comme raisonnables, techniques, temporaires ou nécessaires.
0: Très bien Eric, et que dire à présent sur le pourquoi de cette folie des normes et des réglementations ?
1: Oui Philippe, la première cause est l'emprise croissante du juridique sur toutes les sphères de la vie sociale. Le moindre incident peut désormais donner lieu à un contentieux, une mise en cause de responsabilité, une expertise avec demande d'indemnisation ou de sanctions administratives ou pénales. Tout le monde vit dans la peur permanente du procès. Dès lors, elle préfère surprotéger que réfléchir, surréglementer plutôt que discriminer, interdire plus que de responsabiliser. Cette tendance n'est pas imaginaire. L'inflation normative et réglementaire en France est régulièrement dénoncée par les institutions elles-mêmes. Le décideur moderne ne cherche plus seulement à bien agir, il cherche à pouvoir prouver qu'il a agi conformément aux standards de prudence. Le sujet n'est plus « quelle est la solution raisonnable ?» Le sujet devient « pourrais-je démontrer que toutes les procédures ont été prises ?» Et la procédure n'est plus un outil, elle devient un bouclier. On en vient à la culture du parapluie. Le manager, le DRH, le directeur général, syndic, maire et les chefs d'établissement, chacun ajoute une couche de protection supplémentaire, non parce qu'elle est utile, mais parce qu'elle pourrait servir en cas de problème. Et ainsi naissent des montagnes de règles que personne n'a réellement voulu, mais que personne n'ose supprimer.
0: Dans ce panorama plutôt sombre que vous dessinez, Eric, que faut-il faire ?
1: Merci Philippe. La première urgence est de réhabiliter le discernement. Toutes les activités comportant un risque ne justifient pas une réglementation exhaustive. Une société adulte distingue entre danger grave et risque mineur, entre prudence nécessaire et excès absurde. Changer une ampoule standard dans des conditions normales ne devrait pas relever d'un protocole industriel. Il faut revenir au bon sens. Il faut également repenser notre rapport à la responsabilité. Une société où chacun peut être poursuivi pour tout et n'importe quoi pousse mécaniquement à la surprotection bureaucratique. Tant que la peur du contentieux primera sur la rationalité économique, la norme continuera de proliférer. La responsabilité doit sanctionner la faute réelle, non l'imperfection absolue. Enfin, aucune réforme durable ne sera possible sans une évolution culturelle. Une société mature suppose des citoyens honnêtes, responsables, capables d'évaluer les risques, de respecter les consignes raisonnables et d'assumer leurs actes sans chercher systématiquement un responsable extérieur. Le droit ne remplacera jamais la vertu civique. En résumé, l'ampoule à 150 euros est le syndrome d'un mal plus profond qui se manifeste dans une inflation normative devenue autonome, une obsession du risque zéro, une juridicisation paralysante et une culture de la déresponsabilisation collective. À force de vouloir empêcher tout accident, nous avons créé un système où plus rien ne peut être fait simplement. En conclusion, une civilisation se juge aussi à sa capacité à distinguer l'essentiel de l'accessoire, le danger réel du risque marginal et la prudence du ridicule. Lorsqu'il faut mobiliser un technicien certifié pour changer une ampoule, ce n'est pas seulement une dépense absurde, c'est l'illustration parfaite d'une société qui ne sait plus faire confiance ni à l'intelligence individuelle, ni au jugement humain et ni à la responsabilité personnelle. À trop vouloir protéger les hommes de tout, on finit par les empêcher de vivre et surtout d'agir. Le jour où remplacer une ampoule devient un acte quasi réglementaire comme une intervention chirurgicale, il n'est plus excessif de se demander si le véritable danger ne vient pas moins de l'électricité que de notre passion contemporaine pour la norme. Merci à tous et bonne semaine.
0: C'était la tribune d'Éric Garner de Béville à retrouver sur RMJ le vendredi à 19h et le samedi à 16h30. 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
1: La ferme de Villefavard fait sa rentrée culturelle et une fois n'est pas coutume, le programme est riche, éclectique et ouvert à tous les publics. La ferme, labellisée Centre culturel de rencontre, propose des rendez-vous surprenants pour cette nouvelle saison. Pour en parler, Gersande Michel, vous êtes directrice de la ferme de Villefavard. Bonjour.
2: Bonjour.
1: Alors, parlons du programme d'octobre qui est là avec tout prochainement, pour commencer, un rendez-vous vendredi 9 octobre et un dîner-concert avec un duo baroque.
2: Oui, c'est l'ensemble qui est associé à la ferme jusqu'en 2028. Ça s'appelle l'ensemble Les Surprises. Et ils viennent en résidence de création pendant une semaine à Troyes. Et ils nous proposent une sortie de résidence, donc le 9 octobre, 100% baroque.
1: Alors, en deux mots, musicalement, où on se situe ?
2: Oh, on est plutôt 16e, 17e siècle et on est avec un clavecin et une viole de gambe.
1: Voilà pour les mélomanes ou les amateurs, l'occasion de découvrir ce duo baroque. Gersande, l'automne est là et il se célèbre à la ferme de Villefavard avec tout au long du mois d'octobre un festival l'automne en famille. Qu'est-ce que c'est ?
2: Alors c'est une envie que j'avais de pouvoir ouvrir les portes effectivement à un public jeune. C'est vrai qu'il y a peu de rendez-vous dans l'année où on peut vraiment convier les familles parce que voilà, c'est de la enfin d'ailleurs ça serait possible hein, mais on considère que la musique classique est plutôt moins accessible pour les jeunes gens. Donc là, on a vraiment décidé d'axer cette programmation du mois d'octobre sur la famille. Donc ça s'appelle l'automne en famille, avec plusieurs rendez-vous, deux sorties résidence jeunesse, avec l'ensemble La Rêveuse, qui nous propose un très très beau travail à partir d'ombres chinoises, de musique, un conte japonais qui va se dérouler en musique et en images. Donc ça va être vraiment très très beau. Et puis Caléis, c'est un chœur de jeunes en scène, de Nouvelle-Aquitaine, qui nous propose une vingtaine de jeunes de 12 à 18 ans sur le plateau qui vont nous parler sur des musiques, alors là pour le coup de toute époque, de la musique classique à la musique de variété française très contemporaine, autour de l'égalité. Ça s'appelle Frangin Frangine et c'est quelle est la différence finalement entre les garçons et les filles.
1: Au cœur de ce rendez-vous l'automne en famille, une grosse journée samedi 31 octobre avec les sons migratoires. Ça interpelle, qu'est-ce que c'est ça ?
2: Alors ça, c'est une association que nous avons fait avec Einstein on the Beach, qui est une compagnie des Monts de Blond, qui est emmenée par Yann Degbédé. Et donc, on s'associe à eux sur tout le week-end, 30-31 1er novembre. Donc, je vous laisse retrouver tout le programme des sons migratoires sur Internet. Mais nous accueillerons samedi un rendez-vous qui me tient particulièrement à cœur à 17h30. Ça va être un regroupement autour des contes et légendes du Limousin. Il y aura à la fois des enfants, des adultes, des chanteurs et on va faire une grande veillée à 17h30. Et ça va être un très beau moment autour des contes de la nuit notamment.
1: Alors on note, vous l'avez évoqué, cette large ouverture à la jeunesse pour cette nouvelle saison culturelle. Est-ce que c'est un nouvel axe que l'on va développer à la ferme de Villefavard ?
2: Alors, sans être forcément un nouvel axe, en tout cas, c'est une volonté d'ouverture et j'espère pouvoir renouveler ce rendez-vous d'année en année. Ça sera en tout cas un vrai rendez-vous pour les familles à la ferme.
1: Gersande, on sait l'attachement de la ferme de Villefavard au patrimoine. On retrouvera le 1er novembre une balade matinale

0: 2027, en février, avec En Résonance, en compagnie du Théâtre du Cloître, la Battle Nationale Hip-Hop. Là aussi, c'est un peu une ouverture pour la ferme de Villefavard, la jeunesse, la modernité, si l'on peut dire. On pousse un peu les murs pour la programmation de la ferme.
1: Oui, bien sûr. Je pense que il faut être à l'écoute aussi de ce qui se passe sur notre territoire. Et il se trouve qu'en plus, on a ce partenariat très fort avec le Théâtre du Cloître et le Théâtre de la Mégisserie de Saint-Junien, En Résonance, et qu'on a décidé de choisir. En fait, on a proposé à des spectateurs de se réunir et de choisir un événement qui leur paraissait emblématique de chacun de nos lieux. Et on s'est dit qu'on allait le mettre en commun. Donc, effectivement, il y aura des bus qui seront mis à disposition des spectateurs de Saint-Junien, bon, de Villefavard pour aller à Bellac, ça sera peut-être pas nécessaire, mais en tout cas pour se réunir. Donc oui, une ouverture effectivement à d'autres esthétiques et à des partenariats nombreux.
0: Voilà pour un bref coup d'œil sur le programme d'automne de la ferme de Villefavard. Plus d'infos sur le site fermedevillefavard.com. Merci Gersande Michel, vous êtes directrice de la ferme. Merci à vous.
1: Merci.

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1: Bonjour à tous, à la une de l'actualité, nouvelle journée à haut risque demain dans les lycées. Les organisations lycéennes appellent à un nouvel acte de mobilisation avec manifestations et blocages. Plusieurs syndicats de l'éducation appellent aussi les personnels à la grève. Aujourd'hui, entre 400 et 500 établissements doivent encore suspendre les cours. Le Premier ministre demande leur reprise partout où la sécurité le permet. Deux mineurs sont poursuivis après l'agression d'un policier la semaine dernière à Belfort en marge du blocus du lycée Gustave Courbet. Le fonctionnaire avait été roué de coups et avait brièvement perdu connaissance. Les suspects de 15 et 17 ans sont poursuivis pour violence aggravée. Il devrait y avoir d'autres interpellations. Au Brésil, la présidentielle, Flavio Bolsonaro arrivant en tête du premier tour avec environ 47% des voix. Le fils de l'ancien président devance de 2 points le président sortant Lula, crédité d'environ 45%. Aucun candidat n'a obtenu la majorité absolue et les deux hommes vont donc s'affronter à la fin du mois, le 25 octobre, pour un second tour. Retour en France avec du sport, du rugby. Toulon a perdu hier soir sur le terrain de Montpellier en top 14, 28-0. Toulon retombe à la 13e place du classement, celle de barragiste.
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1: Bonjour à tous, l'horoscope de ce lundi. On débute avec les béliers. Vous vous ennuyez, les béliers, rien ne vous intéresse aujourd'hui. Les taureaux, votre optimisme vous permet de toujours voir le verre à moitié plein. C'est une belle philosophie de vie. Les gémeaux, vous avez du charme. Les gémeaux, vous savez l'utiliser dans votre intérêt. Cancer, vous avez besoin d'évasion. Sortez des sentiers battus. Les lions, en ce début de semaine, vous avez du mal à vous organiser. Vous avez beaucoup de choses à gérer. Les vierges, vous êtes dépensiers actuellement. Les vierges, forcez-vous à lever le pied. Les balances, vous mènerez toutes vos actions du jour avec brio et dans un temps record. Félicitations les balances. Scorpion, vous vous montrerez bienveillant avec vos proches, notamment cela va resserrer vos liens. Sagittaire, vous êtes dans une forme olympique. Les sagittaires, en amour comme au travail, rien ni personne ne vous résistera. Capricorne, tous vos plans se déroulent sans accroc. Les capricornes, vous êtes très productif. Verseau, c'est une excellente journée pour dialoguer, échanger et prendre des décisions. Et enfin, les poissons, vous êtes bien entourés actuellement. Cela vous fait chaud au cœur. Avec tout ça, très belle journée, un très bon lundi.

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2: Le réseau lecture du Haut Limousin en marche lance la 12e édition de la quinzaine d'animations. Du 10 au 31 octobre, retrouvez des expositions, des rencontres, ateliers, lectures et spectacles. Un événement gratuit ouvert à tous. Plus d'infos auprès des médiathèques du territoire. L'Amicale des anciens élèves de Tersanne fait son repas potée limousine ce samedi. Au programme apéritif à 11h, le repas à 12h30. Le tarif 20€ pour les adultes, 10€ pour les enfants. Réservation au 05 55 60 72 46. Loto à Arnac-la-Poste. Ce samedi, l'association Les Amitiés Arnacoises vous propose de remporter l'un des nombreux lots et bons d'achat mis en jeu. Ouverture des portes à 19h, salle polyvalente. Sur place, buvette et petite restauration. Début des jeux à 20h30. Ce samedi, la Croix-Rouge, unité locale de Bellac, fait sa braderie d'automne. Rendez-vous de 9h à 16h30 à la Maison des Associations pour retrouver des vêtements hommes, femmes et enfants, mais aussi linge de maison et petites brocantes pour faire de bonnes affaires. Repas tête de veau à Bessines-sur-Gartempe. Ce samedi 10 octobre, le comité de jumelage avec l'Alsace vous attend à 19h, salle des congrès. Le menu complet est à 22€, 10€ pour les enfants. Inscription au 06 15 21 58 04. Au Dora, la Maison du Patrimoine organise la fête de l'automne ce dimanche de 8h à 18h. On se retrouve dans la Halle aux Grains et rue de Lausanne pour un grand vide-grenier, des stands de producteurs locaux, artisans, pépiniéristes et sur place de quoi vous restaurer. Dimanche 11 octobre toujours, l'ensemble vocal Melodica vous invite pour un concert pour la vie. Dans le cadre du mois Octobre Rose et de la lutte contre le cancer du sein, on vous propose un atelier explicatif autour de la palpation, le concert à 16h avec les ensembles Melodica, Cantoche de la Mondo et Belle Aventura. À la fin de la représentation, le verre de l'amitié est offert, l'entrée est libre. Réservé dès maintenant pour la soirée Paella à Morterolles-sur-Sème. Samedi 17 octobre, on se retrouve à 20h à la salle des fêtes pour un menu tout compris à 30€ par personne. Inscription auprès de l'association Passeport pour l'amitié au 06 99 16 44 43.
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1: Bonjour à tous et bonne fête à toutes celles qui se prénomment fleurs. On embrasse aussi les Flavies et les Violaines. Ce 5 octobre est aussi la journée internationale des enseignants du monde. Fonceuses, les fleurs ne perdent jamais de vue leurs objectifs et cherchent par tous les moyens à réussir. Elles ont de l'ambition et consacrent toute leur énergie à leurs projets. Actives et dynamiques, les fleurs s'intéressent à différents types de métiers. Elles peuvent exercer dans les domaines sociaux, médicaux, administratifs ou financiers. Elles s'épanouissent aussi dans les secteurs artistiques. Du côté des faits du jour, en 1944, les femmes françaises obtiennent le droit de vote. 1962, le premier disque 45 tours des Beatles, Love Me Do, sort dans les bacs. 1972, création en France du Front National, parti politique d'extrême droite, créé par Jean-Marie Le Pen. 1989, le prix Nobel de la paix est décerné au Dalai Lama pour son action en faveur de la libération du Tibet. 1994, découverte en Suisse et au Canada des cadavres de 53 adeptes de l'ordre du Temple solaire. 2006 à Marseille, un bijoutier est abattu froidement par trois individus cagoulés et armés à l'ouverture de son magasin. Bon anniversaire à l'actrice Kate Winslet qui vient de Reading en Angleterre, Sophie Favier née à Lyon, animatrice télé, Caroline Loeb, la chanteuse de Selawat, et Maïtena Doumenac, dite Marie Laforêt, c'est plus simple, actrice et chanteuse. Le dicton du jour, en octobre, qui ne fume rien ne récolte rien. Excellente journée à tous, à demain.

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1: Bonjour à tous, à la une de l'actualité, nouvelle journée à haut risque demain dans les lycées. Les organisations lycéennes appellent à un nouvel acte de mobilisation avec manifestations et blocages. Plusieurs syndicats de l'éducation appellent aussi les personnels à la grève. Aujourd'hui, entre 400 et 500 établissements doivent encore suspendre les cours. Le Premier ministre demande leur reprise partout où la sécurité le permet. Deux mineurs sont poursuivis après l'agression d'un policier la semaine dernière à Belfort en marge du blocus du lycée Gustave Courbet. Le fonctionnaire avait été roué de coups et avait brièvement perdu connaissance. Les suspects de 15 et 17 ans sont poursuivis pour violence aggravée. Il devrait y avoir d'autres interpellations. Au Brésil, la présidentielle, Flavio Bolsonaro arrive en tête du premier tour avec environ 47% des voix. Le fils de l'ancien président devance de 2 points le président sortant Lula, crédité d'environ 45%. Aucun candidat n'a obtenu la majorité absolue et les deux hommes vont donc s'affronter à la fin du mois, le 25 octobre, pour un second tour. Retour en France avec du sport, du rugby. Toulon a perdu hier soir sur le terrain de Montpellier en top 14, 28-0. Toulon retombe à la 13e place du classement, celle de barragiste.
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2: Bonjour à toutes et à tous et bienvenue pour un nouveau numéro du magazine du tiers-lieu et Maniac. Aujourd'hui, je suis à nouveau avec Joël pour vous parler d'un rendez-vous qui existe maintenant depuis 2 ans au tiers-lieu. C'est le café racontage. Bonjour Joël.
3: Oui, bonjour. Ben oui, effectivement, je vais vous parler du café racontage. C'est un rendez-vous mensuel qui invite tout maniachon à mieux connaître Maniac Laval et quelle était la vie à Maniac Laval au siècle précédent.
2: Donc vraiment, il y a un thème sur l'histoire de Maniac, mais à chaque séance, vous choisissez un thème plus précis?
3: Ah non, pour l'instant, on en est encore au recueil des témoignages, au recueil des souvenirs. Chacun peut parler librement. Pour l'instant, c'est un petit peu à bâton rompu. Voilà, on écoute toutes les histoires vécues à Maniac, que ce soit autour des personnages ou autour du patrimoine bâti de Maniac.
2: Et ce que moi j'ai trouvé intéressant, c'est que ce sont souvent des choses très quotidiennes qui font remonter beaucoup de souvenirs. Un commerce, une école, la salle des fêtes. Est-ce que tu as été surprise au cours de ces 2 années par certaines histoires racontées?
3: Ah non, mais vraiment très très surprise, alors que j'ai vécu à Maniac. On est vraiment quelquefois très agréablement surpris. Par exemple, je vais vous donner juste un exemple. Les usines Couvra qui sont à côté de RMJ, là, qui étaient situées à côté de RMJ. Au départ, quand Madame Couvra est arrivée à Maniac Laval, elle a installé son atelier à l'ancienne salle de spectacle, ancienne salle des fêtes qu'on appelle maintenant salle de spectacle. C'est un détail que je n'avais pas connu. Et c'est toute une succession de choses. Par exemple, on parle de plus en plus, on parle aussi des hameaux autour de Maniac Laval. Une petite anecdote qui m'a fait vraiment rire, c'est qu'à Pontalier, il y avait une maison close pour les gradés. Du temps où il y avait la caserne. Voilà, je vous donne un exemple, mais il y en a beaucoup. Beaucoup.
2: Alors, pour pouvoir participer, il faut avoir vécu toute sa vie à Maniac?
3: Pas du tout. On peut être nouvel arrivant de Maniac Laval ou être là depuis très peu ou depuis très longtemps.
2: Super. Donc, quelqu'un qui est arrivé récemment peut aussi avoir ses propres souvenirs et son propre regard sur le village.
3: Bien sûr, mais ne serait-ce que pour écouter, parce qu'on passe vraiment un moment très chaleureux et convivial.
2: Et j'imagine, c'est justement ce qui permet parfois de découvrir des choses qu'on ne connaissait pas sur Maniac.
3: Ah ben absolument, je vous dis, on est toujours étonné de toutes les anecdotes et tout ce qui est... Et alors la vie des maisons, c'est extraordinaire. On passe des maisons, il y a des notaires qui ont vécu, des médecins, etc.
2: Donc, il me semble que ces rencontres permettent aussi de conserver une petite partie de la mémoire locale.
3: Absolument, c'est la mémoire vivante qui rejaillit. Et en plus, il y a un travail de mémoire pour chacun, parce que plus on sollicite nos souvenirs, plus ils reviennent.
2: Donc le prochain rendez-vous du café, c'est quand?
3: Alors ce sera le 10 octobre, au tiers-lieu de Maniac Laval, de 14h30 à 16h30.
2: Et maintenant, quelques rappels des prochains rendez-vous au tiers-lieu. Donc, mardi prochain, qu'est-ce qui se passe?
3: Alors, mardi prochain, ça sera le 6 octobre, de 10h à 11h30, vous avez une séance de mieux-être animée par Colette.
2: Donc un moment pour prendre soin de soi avec des propositions autour des postures, respiration, visualisation. Et le soir ?
3: Et le soir, c'est la danse en cercle à partir de 18h. La danse en cercle, c'est tous les 15 jours seulement, de 18h à 19h30.
2: Et toujours dans la salle Maurice Lajoux.
3: Voilà, Maurice Lajoux.
2: Et aussi, n'oubliez pas que à partir de samedi, il y aura l'exposition Vente sur Madagascar. Et c'est une exposition qui se poursuit jusqu'au 31 octobre. Et là, qu'est-ce qu'on peut voir ?
3: Alors, vous avez une série de photographies sur Madagascar. Vous avez une exposition d'objets, puisque c'est AINA, c'est une association à but solidaire, quoi, en fait. C'est pour au profit des populations malgaches.
2: Donc, toutes ces informations, vous pouvez les retrouver sur Panneau Pocket, Facebook de Maniakeï et le Facebook du tiers-lieu. Ou vous pouvez venir nous voir à Maniakeï, qui est ouvert du mardi au samedi de 10h à 12h30. Vous pouvez également nous joindre au 07 70 00 64 79. Donc, à bientôt.
3: À bientôt, merci, au revoir.
2: Au revoir.
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1: Bonjour à tous, l'horoscope de ce lundi. On débute avec les béliers. Vous vous ennuyez, les béliers, rien ne vous intéresse aujourd'hui. Les taureaux, votre optimisme vous permet de toujours voir le verre à moitié plein. C'est une belle philosophie de vie. Les gémeaux, vous avez du charme. Les gémeaux, vous savez l'utiliser dans votre intérêt. Cancer, vous avez besoin d'évasion. Sortez des sentiers battus. Les lions, en ce début de semaine, vous avez du mal à vous organiser. Vous avez beaucoup de choses à gérer. Les vierges, vous êtes dépensiers actuellement. Les vierges, forcez-vous à lever le pied. Les balances, vous mènerez toutes vos actions du jour avec brio et dans un temps record. Félicitations les balances. Scorpion, vous vous montrerez bienveillant avec vos proches, notamment cela va resserrer vos liens. Sagittaire, vous êtes dans une forme olympique, les sagittaires. En amour comme au travail, rien ni personne ne vous résistera. Capricorne, tous vos plans se déroulent sans accroc, les capricornes, vous êtes très productif. Verseau, c'est une excellente journée pour dialoguer, échanger et prendre des décisions. Et enfin, les poissons, vous êtes bien entourés actuellement. Cela vous fait chaud au cœur. Avec tout ça, très belle journée, un très bon lundi.

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2: Le réseau lecture du Haut Limousin En Marche lance la 12e édition de la quinzaine d'animations. Du 10 au 31 octobre, retrouvez des expositions, des rencontres, ateliers, lectures et spectacles. Un événement gratuit ouvert à tous. Plus d'infos auprès des médiathèques du territoire. L'Amicale des anciens élèves de Tersanne fait son repas poté limousine ce samedi. Au programme apéritif à 11h, le repas à 12h30. Le tarif 20€ pour les adultes, 10€ pour les enfants. Réservation au 05 55 60 72 46. Loto à Arnac-la-Poste. Ce samedi, l'association Les Amitiés Arnacoises vous propose de remporter l'un des nombreux lots et bons d'achat mis en jeu. Ouverture des portes à 19h, salle polyvalente. Sur place, buvette et petite restauration. Début des jeux à 20h30. Ce samedi, la Croix-Rouge Unité Locale de Bellac fait sa braderie d'automne. Rendez-vous de 9h à 16h30 à la Maison des Associations pour retrouver des vêtements hommes, femmes et enfants, mais aussi linge de maison et petites brocantes pour faire de bonnes affaires. Repas tête de veau à Bessines-sur-Gartempe. Ce samedi 10 octobre, le comité de jumelage avec l'Alsace vous attend à 19h, salle des congrès. Le menu complet est à 22€, 10€ pour les enfants. Inscription au 06 15 21 58 04. Au Dora, la Maison du Patrimoine organise la fête de l'automne ce dimanche de 8h à 18h. On se retrouve dans la Halle aux Grains et rue de Lausanne pour un grand vide-grenier, des stands de producteurs locaux, artisans, pépiniéristes et sur place de quoi vous restaurer. Dimanche 11 octobre toujours, l'ensemble vocal Melodica vous invite pour un concert pour la vie. Dans le cadre du mois Octobre Rose et de la lutte contre le cancer du sein, on vous propose un atelier explicatif autour de la palpation, le concert à 16h avec les ensembles Melodica, Cantoche de la Mondo et Belle Aventura. À la fin de la représentation, le verre de l'amitié est offert, l'entrée est libre. Réservez dès maintenant pour la soirée Paella à Morterolles-sur-Sem. Samedi 17 octobre, on se retrouve à 20h à la salle des fêtes pour un menu tout compris à 30€ par personne. Inscription auprès de l'association Passeport pour l'amitié au 06 99 16 44 43.
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Bonjour à tous et bonne fête à toutes celles qui se prénomment fleurs. On embrasse aussi les Flavie et les Violaines. Ce 5 octobre est aussi la journée internationale des enseignants du monde. Fonceuses, les fleurs ne perdent jamais de vue leurs objectifs et cherchent par tous les moyens à réussir. Elles ont de l'ambition et consacrent toute leur énergie à leurs projets. Actives et dynamiques, les fleurs s'intéressent à différents types de métiers. Elles peuvent exercer dans les domaines sociaux, médicaux, administratifs ou financiers. Elles s'épanouissent aussi dans les secteurs artistiques. Du côté des faits du jour, en 1944, les femmes françaises obtiennent le droit de vote. 1962, le premier disque 45 tours des Beatles, Love Me Do, sort dans les bacs. 1972, création en France du Front National, parti politique d'extrême droite, créé par Jean-Marie Le Pen. 1989, le prix Nobel de la paix est décerné au Dalai Lama pour son action en faveur de la libération du Tibet. 1994, découverte en Suisse et au Canada des cadavres de 53 adeptes de l'ordre du Temple solaire. 2006 à Marseille, un bijoutier est abattu froidement par 3 individus cagoulés et armés à l'ouverture de son magasin. Bon anniversaire à l'actrice Kate Winslet qui vient de Reading en Angleterre, Sophie Favier née à Lyon, animatrice télé, Caroline Loeb, la chanteuse de Selawat, et Maïtena Doumenac, dite Marie Laforêt, c'est plus simple, actrice et chanteuse. Le dicton du jour, en octobre, qui ne fume rien ne récolte rien. Excellente journée à tous, à demain.

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1: Du 5 au 18 octobre 2026, les semaines d'information sur la santé mentale reviennent pour leur 37e

0: édition. Cette année, elles invitent à ouvrir un nouveau regard sur la santé mentale à travers les arts, avec le thème « Pour notre santé mentale, ouvrons-nous aux arts ». À Limoges, le centre hospitalier Skyrolles se mobilise pendant ces 2 semaines pour parler de santé mentale, mais aussi pour lutter contre les préjugés qui entourent encore les troubles psychiques. Alors pourquoi avoir choisi cette ouverture aux arts et en quoi peuvent-ils contribuer au mieux-être des personnes concernées ? Écoutez les explications du docteur Delphine Valocha, médecin psychiatre et chef du pôle des usagers au sein du CH Esquirol.
1: C'est un thème qui est national en fait, donc l'art c'est à la fois un média pour les patients qui peut être très cathartique et aussi un outil d'art-thérapie. Donc nous on est là pour parler de l'art en tant que média. Parfois il y a des choses qui sont difficiles à mettre en mots et qui sont plus faciles à mettre en dessin, en images, en musique. Donc on a voulu nous mettre en lumière en fait les usagers de l'hôpital et les pères aidants qui ont ce don quand même de pouvoir mettre leurs mots en images ou en musique ou en pièces de théâtre. Donc l'idée c'est qu'il se passe des choses à la fois sur l'établissement Esquirolles mais aussi à l'extérieur avec l'idée que le plus possible de personnes puissent accéder à ces expositions et qu'on puisse ouvrir un peu les murs d'Esquirolles qui est un établissement qui peut faire un peu peur et l'idée bah, justement c'est de montrer tout ce qu'on peut faire pour les personnes et qu'ils les aient moins peur de nous.
2: Je rebondis sur ce que vous dites justement en tant que docteur, ça vous semble nécessaire de lutter contre les préjugés autour des troubles psychiques?
1: Je pense que c'est extrêmement important parce que ces préjugés font le lit de la stigmatisation des personnes, donc c'est ce qui fait qu'ils sont mis de côté dans la société, qu'ils s'auto-stigmatisent aussi, donc qu'ils intègrent eux-mêmes les stigmates que la société leur renvoie. Et ces journées-là, elles sont là pour lutter contre tout ça et montrer que ce sont des personnes comme les autres.
0: Cette édition propose dès lors plusieurs rendez-vous jusqu'au 18 octobre prochain au CH Esquirolles ainsi que dans différents lieux de Limoges. Exposition, théâtre, atelier d'expression, musique, écriture ou encore art-thérapie, Séverine Gross, cadre de santé au pôle des usagers, nous présente le programme.
3: Nous avons voulu mettre en avant et valoriser justement les usagers et les pères aidants par le biais de leur facilité d'art, donc le dessin, la peinture, les photos, donc différentes expositions sur différentes unités du CH Esquirolles, mais pas que. Nous avons aussi au CMP Van Gogh qui se trouve rue des Petites Tours à Limoges et également donc en extra une exposition à Polaris au site de la Cité et l'Auditorium Clancier, donc un documentaire débat à la BFM.
2: Est-ce que vous pouvez nous parler du 8 octobre, la pièce de théâtre ?
3: La pièce de théâtre se situe à l'intérieur d'Esquirolles mais sera ouverte à tout public. C'est de 18h à 20h et ça s'appelle Le procès du handicap et c'est justement une usagère de l'hôpital de jour d'Adrien Dany qui fait le procès du handicap.
0: Parmi les temps forts annoncés figure notamment une journée consacrée à l'art-thérapie le 13 octobre avec conférences, échanges et ateliers.
3: Alors le 13 octobre avec le docteur Fourquet, c'est la journée de l'art-thérapie. C'est un parallèle qui se fait avec les arts en général. Et donc c'est sur toute une journée, il y aura des ateliers sur l'importance de l'art dans la thérapie du patient.
0: Docteur Delphine Valocha.
1: Donc c'est vraiment pour expliquer à quel point tous les médias, puisqu'on peut écrire, dessiner, peindre, il y a des collages, il y a de la sculpture, il y a de la musique. Tous ces supports-là peuvent faire partie de la thérapie à part entière.
2: Et vous en parliez à l'instant, il y aura une première projection d'un documentaire à la BFM le 14 octobre.
3: Donc le 14 octobre, projection d'un documentaire Trek avec un débat qui suivra. Et donc c'est un documentaire d'une père aidante qui s'appelle Léa Guillon et qui a, pour l'aider à son rétablissement, fait un traversée des Pyrénées.
0: Et bien d'autres animations vont rythmer ces semaines d'informations sur la santé mentale au CH Esquirolles. Docteur Delphine Valocha.
1: Le 7 octobre et le 14 octobre, au centre hospitalier Esquirolles, il y a une équipe de professionnels des appartements de coordination thérapeutique et les résidents de ces appartements de coordination qui ont prévu un parcours sur le thème du rétablissement. Donc c'est un parcours compté sur la base des arts pour parler du rétablissement des personnes accompagnées.
2: Quel message vous souhaitez adresser au grand public à travers cette 37e édition ?
1: Moi, ce que je voudrais dire, c'est que l'idée de ces semaines, c'est vraiment de déstigmatiser et de se rendre compte que la santé mentale, ça fait partie de la santé en général et qu'il ne faut pas avoir peur, en fait, un jour de devoir souffrir d'une problématique de santé mentale. Ça arrive à 1 Français sur 4. Et ben, il y a des soignants qui sont là exprès pour ça. Ils ne sont pas plus effrayants qu'un cardiologue ou une autre spécialité, je ne sais pas. Voilà, on est tous des humains avec certains troubles et qu'on puisse vivre ensemble et que ce soit plutôt positif pour tout le monde.
0: Les manifestations organisées dans le cadre de ces semaines d'information sur la santé mentale sont gratuites, ouvertes à tous et elles se poursuivent, rappelons-le, jusqu'au 18 octobre à Limoges. Pour le Graal, Yasmine Kichou, Kaola.
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2: Bonjour à tous, à la une de l'actualité, nouvelle journée à haut risque demain dans les lycées. Les organisations lycéennes appellent à un nouvel acte de mobilisation avec manifestations et blocages. Plusieurs syndicats de l'éducation appellent aussi les personnels à la grève. Aujourd'hui, entre 400 et 500 établissements doivent encore suspendre les cours. Le Premier ministre demande leur reprise partout où la sécurité le permet. Deux mineurs sont poursuivis après l'agression d'un policier la semaine dernière à Belfort en marge du blocus du lycée Gustave Courbet. Le fonctionnaire avait été roué de coups et avait brièvement perdu connaissance. Les suspects de 15 et 17 ans sont poursuivis pour violence aggravée. Il devrait y avoir d'autres interpellations. Au Brésil, la présidentielle, Flavio Bolsonaro arrive en tête du premier tour avec environ 47% des voix. Le fils de l'ancien président devance de 2 points le président sortant Lula, crédité d'environ 45%. Aucun candidat n'a obtenu la majorité absolue et les deux hommes vont donc s'affronter à la fin du mois, le 25 octobre, pour un second tour. Retour en France avec du sport, du rugby. Toulon a perdu hier soir sur le terrain de Montpellier en top 14, 28-0. Toulon retombe à la 13e place du classement, celle de barragiste.
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1: Bonjour à tous, l'horoscope de ce lundi, on débute avec les béliers, vous vous ennuyez les béliers, rien ne vous intéresse aujourd'hui. Les taureaux, votre optimisme vous permet de toujours voir le verre à moitié plein, c'est une belle philosophie de vie. Les gémeaux, vous avez du charme, les gémeaux, vous savez l'utiliser dans votre intérêt. Cancer, vous avez besoin d'évasion, sortez des sentiers battus. Les lions, en ce début de semaine, vous avez du mal à vous organiser, vous avez beaucoup de choses à gérer. Les vierges, vous êtes dépensiers actuellement. Les vierges, forcez-vous à lever le pied. Les balances, vous mènerez toutes vos actions du jour avec brio et dans un temps record. Félicitations les balances. Scorpion, vous vous montrerez bienveillant avec vos proches, notamment cela va resserrer vos liens. Sagittaire, vous êtes dans une forme olympique, les Sagittaires. En amour comme au travail, rien ni personne ne vous résistera. Capricorne, tous vos plans se déroulent sans accroc, les Capricornes, vous êtes très productif. Verseau, c'est une excellente journée pour dialoguer, échanger et prendre des décisions. Et enfin, les poissons, vous êtes bien entourés actuellement. Cela vous fait chaud au cœur. Avec tout ça, très belle journée, un très bon lundi.

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2: Le réseau lecture du Haut Limousin En Marche lance la 12e édition de la quinzaine d'animations. Du 10 au 31 octobre, retrouvez des expositions, des rencontres, ateliers, lectures et spectacles. Un événement gratuit ouvert à tous. Plus d'infos auprès des médiathèques du territoire. L'Amicale des anciens élèves de Tersanne fait son repas Poté Limousine ce samedi. Au programme apéritif à 11h, le repas à 12h30. Le tarif 20€ pour les adultes, 10€ pour les enfants. Réservation au 05 55 60 72 46. Loto à Arnac-la-Poste. Ce samedi, l'association Les Amitiés Arnacoises vous propose de remporter l'un des nombreux lots et bons d'achat mis en jeu. Ouverture des portes à 19h, salle polyvalente. Sur place, buvette et petite restauration. Début des jeux à 20h30. Ce samedi, la Croix-Rouge, unité locale de Bellac, fait sa braderie d'automne. Rendez-vous de 9h à 16h30 à la Maison des Associations pour retrouver des vêtements hommes, femmes et enfants, mais aussi linge de maison et petites brocantes pour faire de bonnes affaires. Repas tête de veau à Bessines-sur-Gartempe. Ce samedi 10 octobre, le comité de jumelage avec l'Alsace vous attend à 19h, salle des congrès. Le menu complet est à 22€, 10€ pour les enfants. Inscription au 06 15 21 58 04. Au Dora, la Maison du Patrimoine organise la fête de l'automne ce dimanche de 8h à 18h. On se retrouve dans la Halle aux Grains et rue de Lausanne pour un grand vide-grenier, des stands de producteurs locaux, artisans, pépiniéristes et sur place de quoi vous restaurer. Dimanche 11 octobre toujours, l'ensemble vocal Melodica vous invite pour un concert pour la vie. Dans le cadre du mois Octobre Rose et de la lutte contre le cancer du sein, on vous propose un atelier explicatif autour de la palpation, le concert à 16h avec les ensembles Melodica, Cantoche de la Mondo et Belle Aventura. À la fin de la représentation, le verre de l'amitié est offert, l'entrée est libre. Réservez dès maintenant pour la soirée Paella à Morterolles-sur-Sem. Samedi 17 octobre, on se retrouve à 20h à la salle des fêtes pour un menu tout compris à 30€ par personne. Inscription auprès de l'association Passeport pour l'amitié au 06 99 16 44 43.
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1: Bonjour à tous, les programmes télé, la télévision pour ce soir, lundi. On débute avec la chaîne TF1 qui nous propose ce soir le match Ligue des Nations du football. La France face à la Belgique sur la chaîne France 2. La série Les Aventurières diffusée dès 21h10. Sur la chaîne France 3, place au film Mes Héros à partir de 21h10. Sur la chaîne France 5, le jeu Droit ou pas droit. Sur la chaîne M6, place à l'émission L'Amour est dans le Pré à partir de 21h10. Sur la chaîne W9 ce soir, le film La Proposition à partir de 21h25. Et enfin, pour terminer, rendez-vous par exemple ce soir sur la chaîne T18 avec le film La Piscine diffusé dès 20h55. Avec tout ça, bonne soirée télé.
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3: Bonjour à tous et bonne fête à toutes celles qui se prénomment fleurs. On embrasse aussi les Flavie et les Violaines. Ce 5 octobre est aussi la journée internationale des enseignants du monde. Fonceuses, les fleurs ne perdent jamais de vue leurs objectifs et cherchent par tous les moyens à réussir. Elles ont de l'ambition et consacrent toute leur énergie à leur projet. Actives et dynamiques, les fleurs s'intéressent à différents types de métiers. Elles peuvent exercer dans les domaines sociaux, médicaux, administratifs ou financiers. Elles s'épanouissent aussi dans les secteurs artistiques. Du côté des faits du jour, en 1944, les femmes françaises obtiennent le droit de vote. 1962, le premier disque 45 tours des Beatles, Love Me Do, sort dans les bacs. 1972, création en France du Front National, parti politique d'extrême droite, créé par Jean-Marie Le Pen. 1989, le prix Nobel de la paix est décerné au Dalai Lama pour son action en faveur de la libération du Tibet. 1994, découverte en Suisse et au Canada des cadavres de 53 adeptes de l'ordre du Temple solaire. 2006 à Marseille, un bijoutier est abattu froidement par 3 individus cagoulés et armés à l'ouverture de son magasin. Bon anniversaire à l'actrice Kate Winslet qui vient de Reading en Angleterre, Sophie Favier née à Lyon, animatrice télé, Caroline Loeb, la chanteuse de Selawat, et Maïtena Doumenac, dite Marie Laforêt, c'est plus simple, actrice et chanteuse. Le dicton du jour, en octobre, qui ne fume rien ne récolte rien. Excellente journée à tous, à demain.

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1: Du 5 au 18 octobre 2026, les semaines d'information sur la santé mentale reviennent pour leur 37e édition. Cette année, elles invitent à ouvrir un nouveau regard sur la santé mentale à travers les arts, avec le thème « Pour notre santé mentale, ouvrons-nous aux arts ». À Limoges, le centre hospitalier Skyrol se mobilise pendant ces 2 semaines pour parler de santé mentale, mais aussi pour lutter contre les préjugés qui entourent encore les troubles psychiques. Alors pourquoi avoir choisi cette ouverture aux arts et en quoi peuvent-ils contribuer au mieux-être des personnes concernées? Écoutez les explications du docteur Delphine Valocha, médecin psychiatre et chef du pôle des usagers au sein du CH Esquirol.
2: C'est un thème qui est national en fait. Donc l'art, c'est à la fois un média pour les patients qui peut être très cathartique et aussi un outil d'art-thérapie. Donc nous, on est là pour parler de l'art en tant que média. Parfois, il y a des choses qui sont difficiles à mettre en mots et qui sont plus faciles à mettre en dessin, en image, en musique. Donc on a voulu nous mettre en lumière en fait les usagers de l'hôpital et les pères aidants qui ont ce don quand même de pouvoir mettre leurs mots en images ou en musique ou en pièces de théâtre. Donc l'idée, c'est qu'il se passe des choses à la fois sur l'établissement Esquirol mais aussi à l'extérieur, avec l'idée que le plus possible de personnes puissent accéder à ces expositions et qu'on puisse ouvrir un peu les murs d'Esquirol, qui est un établissement qui peut faire un peu peur. Et l'idée, bah, justement, c'est de montrer tout ce qu'on peut faire pour les personnes et qu'ils les aient moins peur de nous.
1: Je rebondis sur ce que vous dites, justement, en tant que docteur, ça vous semble nécessaire de lutter contre les préjugés autour des troubles psychiques?
2: Je pense que c'est extrêmement important, parce que ces préjugés font le lit de la stigmatisation des personnes. Donc c'est ce qui fait qu'ils sont mis de côté dans la société, qu'ils s'auto-stigmatisent aussi, donc qu'ils

0: intègrent eux-mêmes les stigmates que la société leur renvoie. Et ces journées-là, elles sont là pour lutter contre tout ça et montrer que ce sont des personnes comme les autres.
1: Cette édition propose dès lors plusieurs rendez-vous jusqu'au 18 octobre prochain au CH Esquirol ainsi que dans différents lieux de Limoges. Exposition, théâtre, atelier d'expression, musique, écriture ou encore art-thérapie. Séverine Gross, cadre de santé au pôle des usagers, nous présente le programme.
2: Nous avons voulu mettre en avant et valoriser justement les usagers et les pères aidants par le biais de leur facilité d'art, donc le dessin, la peinture, les photos, donc différentes expositions sur différentes unités du CH Esquirol, mais pas que. Nous avons aussi au CMP Van Gogh qui se trouve rue des Petites Tours à Limoges et également donc en extra une exposition à Polaris au site de la Cité et l'auditorium Clancier, donc un documentaire débat à la BFM.
1: Est-ce que vous pouvez nous parler du 8 octobre, la pièce de théâtre ?
2: La pièce de théâtre se situe à l'intérieur d'Esquirol mais sera ouverte à tout public. C'est de 18h à 20h et ça s'appelle Le procès du handicap et c'est justement une usagère de l'hôpital de jour d'Adrien Dany qui fait le procès du handicap.
1: Parmi les temps forts annoncés figure notamment une journée consacrée à l'art-thérapie le 13 octobre avec conférences, échanges et ateliers.
2: Alors le 13 octobre avec le docteur Fourquet, c'est la journée de l'art-thérapie. C'est un parallèle qui se fait avec les arts en général et donc c'est sur toute une journée, il y aura des ateliers sur l'importance de l'art dans la thérapie du patient.
1: Docteur Delphine Valocha.
0: Donc c'est vraiment pour expliquer à quel point tous les médias, puisqu'on peut écrire, dessiner, peindre, il y a des collages, il y a de la sculpture, il y a de la musique, tous ces supports-là peuvent faire partie de la thérapie à part entière.
1: Et vous en parliez à l'instant, il y aura une première projection d'un documentaire à la BFM le 14 octobre.
2: Donc le 14 octobre, projection d'un documentaire Trek avec un débat qui suivra. Et donc c'est un documentaire d'une père aidante qui s'appelle Léa Guillon et qui a, pour l'aider à son rétablissement, fait un traversé des Pyrénées.
1: Et bien d'autres animations vont rythmer ces semaines d'informations sur la santé mentale au CH Esquirol. Docteur Delphine Valocha.
0: Le 7 octobre et le 14 octobre, au centre hospitalier Esquirol, il y a une équipe de professionnels des appartements de coordination thérapeutique et les résidents de ces appartements de coordination qui ont prévu un parcours sur le thème du rétablissement. Donc c'est un parcours compté sur la base des arts pour parler du rétablissement des personnes accompagnées.
1: Quel message vous souhaitez adresser au grand public à travers cette 37e édition?
0: Moi, ce que je voudrais dire, c'est que l'idée de ces semaines, c'est vraiment de déstigmatiser et de se rendre compte que la santé mentale, ça fait partie de la santé en général et qu'il ne faut pas avoir peur, en fait, un jour de devoir souffrir d'une problématique de santé mentale. Ça arrive à un Français sur quatre. Et ben, y a des soignants qui sont là exprès pour ça. Ils ne sont pas plus effrayants qu'un cardiologue ou une autre spécialité, je ne sais pas. Voilà, on est tous des humains avec certains troubles et qu'on puisse vivre ensemble et que ce soit plutôt positif pour tout le monde.
1: Les manifestations organisées dans le cadre de ces semaines d'information sur la santé mentale sont gratuites, ouvertes à tous, et elles se poursuivent, rappelons-le, jusqu'au 18 octobre à Limoges. Pour le Graal, Yasmine Kichou, Kaola.
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2: Bonjour à tous, à la une de l'actualité, le gouvernement fixe une date pour son projet de loi casseur-payeur. Le texte va arriver au Sénat le 27 octobre. Selon la porte-parole Maud Bréjon, ce matin, il doit permettre des prélèvements sur les prestations familiales après certaines dégradations commises par des majeurs ou des mineurs. Annonce qui intervient après plusieurs jours de blocus devant les lycées. Nouvelle journée à haut risque demain. Les organisations lycéennes appellent à un nouvel acte de mobilisation ce mardi avec manifestations et blocages. Plusieurs syndicats de l'éducation appellent aussi les personnels à la grève. Aujourd'hui, entre 400 et 500 établissements doivent encore suspendre les cours. Le Premier ministre demande leur reprise partout où la sécurité le permet. Deux mineurs sont poursuivis après l'agression d'un policier vendredi à Belfort, en marge du blocus du lycée Gustave Courbet. Le fonctionnaire avait été roué de coups et avait brièvement perdu connaissance. Les suspects de 15 et 17 ans sont poursuivis pour violence aggravée. Il devrait y avoir d'autres interpellations. On termine par du football. Quelques jours après son match nul face à l'Italie, un but partout. L'équipe de France retrouve le Stade de France ce soir en Ligue des Nations. C'est pour la 4e journée. Guillaume Rest pourrait fêter sa première sélection dans les buts. Coup d'envoi du match à 20h45.
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4: Bonjour à tous et bonne fête à toutes celles qui se prénomment fleurs. On embrasse aussi les Flavies et les Violaines. Ce 5 octobre est aussi la journée internationale des enseignants du monde. Fonceuses, les fleurs ne perdent jamais de vue leurs objectifs et cherchent par tous les moyens à réussir. Elles ont de l'ambition et consacrent toute leur énergie à leurs projets. Actives et dynamiques, les fleurs s'intéressent à différents types de métiers. Elles peuvent exercer dans les domaines sociaux, médicaux, administratifs ou financiers. Elles s'épanouissent aussi dans les secteurs artistiques. Du côté des faits du jour, en 1944, les femmes françaises obtiennent le droit de vote. 1962, le premier disque 45 tours des Beatles, Love Me Do, sort dans les bacs. 1972, création en France du Front National, parti politique d'extrême droite, créé par Jean-Marie Le Pen. 1989, le prix Nobel de la paix est décerné au Dalai Lama pour son action en faveur de la libération du Tibet. 1994, découverte en Suisse et au Canada des cadavres de 53 adeptes de l'ordre du Temple solaire. 2006 à Marseille, un bijoutier est abattu froidement par 3 individus cagoulés et armés à l'ouverture de son magasin. Bon anniversaire à l'actrice Kate Winslet qui vient de Reading en Angleterre. Sophie Favier, née à Lyon, animatrice télé. Caroline Loeb, la chanteuse de Selawat. Et Maïtena Doumenac, dite Marie Laforêt, c'est plus simple, actrice et chanteuse. Le dicton du jour, en octobre, qui ne fume rien ne récolte rien. Excellente journée à tous, à demain.
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2: Le réseau lecture du Haut Limousin En Marche lance la 12e édition de la quinzaine d'animations. Du 10 au 31 octobre, retrouvez des expositions, des rencontres, ateliers, lectures et spectacles. Un événement gratuit ouvert à tous. Plus d'infos auprès des médiathèques du territoire. L'Amicale des anciens élèves de Tersanne fait son repas Poté Limousine ce samedi. Au programme apéritif à 11h, le repas à 12h30. Le tarif 20€ pour les adultes, 10€ pour les enfants. Réservation au 05 55 60 72 46. Loto à Arnac-la-Poste. Ce samedi, l'association Les Amitiés Arnacoises vous propose de remporter l'un des nombreux lots et bons d'achat mis en jeu. Ouverture des portes à 19h, salle polyvalente. Sur place, buvette et petite restauration. Début des jeux à 20h30. Ce samedi, la Croix-Rouge Unité Locale de Bellac fait sa braderie d'automne. Rendez-vous de 9h à 16h30 à la Maison des Associations pour retrouver des vêtements hommes, femmes et enfants, mais aussi linge de maison et petites brocantes pour faire de bonnes affaires. Repas tête de veau à Bessines-sur-Gartempe. Ce samedi 10 octobre, le comité de jumelage avec l'Alsace vous attend à 19h, salle des congrès. Le menu complet est à 22€, 10€ pour les enfants. Inscription au 06 15 21 58 04. Au Dora, la Maison du Patrimoine organise la fête de l'automne ce dimanche de 8h à 18h. On se retrouve dans la Halle aux Grains et rue de Lausanne pour un grand vide-grenier, des stands de producteurs locaux, artisans, pépiniéristes et sur place de quoi vous restaurer. Dimanche 11 octobre toujours, l'ensemble vocal Melodica vous invite pour un concert pour la vie. Dans le cadre du mois Octobre Rose et de la lutte contre le cancer du sein, on vous propose un atelier explicatif autour de la palpation, le concert à 16h avec les ensembles Melodica, Cantoche de la Mondo et Belle Aventura. À la fin de la représentation, le verre de l'amitié est offert, l'entrée est libre. Réservez dès maintenant pour la soirée Paella à Morterolles-sur-Sem. Samedi 17 octobre, on se retrouve à 20h à la salle des fêtes pour un menu tout compris à 30€ par personne. Inscription auprès de l'association Passeport pour l'amitié au 06 99 16 44 43.
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2: Un particulier vend une poussette Lando marque Bébé Confort, couleur Bordeaux, 3 roues gonflables, vendue avec protection pluie et combinaison hiver, le prix proposé 100€. Côté mobilier, on vend un bar de couleur noire, de matière bois, cuir et métal, hauteur 101 cm, largeur 105, profondeur 48 cm, à l'intérieur deux étagères et un porte-bouteille, vendu avec ses trois tabourets assortis d'une hauteur de 76 cm, le tout est à voir sur la commune de Drou, le prix 110€ à débattre. À la souterraine, on vend de l'électroménager pour la cuisine. Une plaque à induction de feu est à 9, marque Lorus, à 100€. Un mini-four, hauteur 24 cm, largeur 45, profondeur 25, marque Brandt, proposé à 80€. Cette même personne vend un fauteuil Voltaire en chêne, couleur Bordeaux, en parfait état, le prix 30€. À Château-Ponsac, on vend deux bancs en chêne massif, longueur 2 mètres, le prix 110€ unité. Deux porte-vêtements chrome, quatre bras réglables en étoile, 110€ l'unité. Plus d'infos auprès du vendeur.
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1: Du 5 au 18 octobre 2026, les semaines d'information sur la santé mentale reviennent pour leur 37e édition. Cette année, elles invitent à ouvrir un nouveau regard sur la santé mentale à travers les arts, avec le thème « Pour notre santé mentale, ouvrons-nous aux arts ». À Limoges, le centre hospitalier Skyroll se mobilise pendant ces deux semaines pour parler de santé mentale, mais aussi pour lutter contre les préjugés qui entourent encore les troubles psychiques. Alors pourquoi avoir choisi cette ouverture aux arts et en quoi peuvent-ils contribuer au mieux-être des personnes concernées? Écoutez les explications du docteur Delphine Valocha, médecin psychiatre et chef du pôle des usagers au sein du CH Esquirol.
2: C'est un thème qui est national en fait, donc l'art c'est à la fois un média pour les patients qui peut être très cathartique et aussi un outil d'art-thérapie. Donc nous on est là pour parler de l'art en tant que média. Parfois il y a des choses qui sont difficiles à mettre en mots et qui sont plus faciles à mettre en dessin, en images, en musique. Donc on a voulu nous mettre en lumière en fait les usagers de l'hôpital et les pères aidants qui ont ce don quand même de pouvoir mettre leurs mots en images ou en musique ou en pièces de théâtre. Donc l'idée c'est qu'il se passe des choses à la fois sur l'établissement

0: Esquirol, mais aussi à l'extérieur, avec l'idée que le plus possible de personnes puissent accéder à ces expositions et qu'on puisse ouvrir un peu les murs d'Esquirol, qui est un établissement qui peut faire un peu peur. Et l'idée, bah, justement, c'est de montrer tout ce qu'on peut faire pour les personnes et qu'ils les aient moins peur de nous.
1: Je rebondis sur ce que vous dites, justement, en tant que docteur. Ça vous semble nécessaire de lutter contre les préjugés autour des troubles psychiques ?
0: Je pense que c'est extrêmement important parce que ces préjugés font le lit de la stigmatisation des personnes. Donc c'est ce qui fait qu'ils sont mis de côté dans la société, qu'ils s'auto-stigmatisent aussi, donc ils intègrent eux-mêmes les stigmates que la société leur renvoie. Et ces journées-là, elles sont là pour lutter contre tout ça et montrer que ce sont des personnes comme les autres.
1: Cette édition propose dès lors plusieurs rendez-vous jusqu'au 18 octobre prochain au CH Esquirol ainsi que dans différents lieux de Limoges. Exposition, théâtre, atelier d'expression, musique, écriture ou encore art-thérapie, Séverine Gross, cadre de santé au pôle des usagers, nous présente le programme.
2: Nous avons voulu mettre en avant et valoriser justement les usagers et les pères aidants par le biais de leur facilité d'art, donc le dessin, la peinture, les photos, donc différentes expositions sur différentes unités du CH Esquirol, mais pas que. Nous avons aussi au CMP Van Gogh, qui se trouve rue des Petites Tours, à Limoges, et également donc en extra, une exposition à Polaris, au site de la Cité, et l'Auditorium Clancier, donc un documentaire débat à la BFM.
1: Est-ce que vous pouvez nous parler du 8 octobre, la pièce de théâtre ?
2: La pièce de théâtre se situe à l'intérieur des Esquirol, mais sera ouverte à tout public. C'est de 18h à 20h et ça s'appelle le procès du handicap et c'est justement une usagère de l'hôpital de jour d'Adrien Dany qui fait le procès du handicap.
1: Parmi les temps forts annoncés figure notamment une journée consacrée à l'art-thérapie le 13 octobre avec conférences, échanges et ateliers.
2: Alors le 13 octobre avec le docteur Fourquet, c'est la journée de l'art-thérapie. C'est un parallèle qui se fait avec les arts en général et donc c'est sur toute une journée, il y aura des ateliers sur l'importance de l'art dans la thérapie du patient.
1: Docteur Delphine Valocha.
0: Donc c'est vraiment pour expliquer à quel point tous les médias, puisqu'on peut écrire, dessiner, peindre, il y a des collages, il y a de la sculpture, il y a de la musique, tous ces supports-là peuvent faire partie de la thérapie à part entière.
1: Et vous en parliez à l'instant, il y aura une première projection d'un documentaire à la BFM le 14 octobre.
2: Donc le 14 octobre, projection d'un documentaire Trek avec un débat qui suivra. Et donc c'est un documentaire d'une père aidante qui s'appelle Léa Guillon et qui a, pour l'aider à son établissement, fait un traversé des Pyrénées.
1: Et bien d'autres animations vont rythmer ces semaines d'information sur la santé mentale au CH Esquirol. Docteur Delphine Valocha.
0: Le 7 octobre et le 14 octobre, au centre hospitalier Esquirol, il y a une équipe de professionnels des appartements de coordination thérapeutique et les résidents de ces appartements de coordination qui ont prévu un parcours sur le thème du rétablissement. Donc c'est un parcours compté sur la base des arts pour parler du rétablissement des personnes accompagnées.
1: Quel message vous souhaitez adresser au grand public à travers cette 37e édition ?
0: Moi, ce que je voudrais dire, c'est que l'idée de ces semaines, c'est vraiment de déstigmatiser et de se rendre compte que la santé mentale, ça fait partie de la santé en général et qu'il ne faut pas avoir peur, en fait, un jour de devoir souffrir d'une problématique de santé mentale. Ça arrive à un Français sur quatre. Et ben, il y a des soignants qui sont là exprès pour ça. Ils ne sont pas plus effrayants qu'un cardiologue ou une autre spécialité, je ne sais pas. Voilà, on est tous des humains avec certains troubles et qu'on puisse vivre ensemble et que ce soit plutôt positif pour tout le monde.
1: Les manifestations organisées dans le cadre de ces semaines d'information sur la santé mentale sont gratuites, ouvertes à tous, et elles se poursuivent, rappelons-le, jusqu'au 18 octobre à Limoges. Pour le Graal, Yasmine Kichou, Kaola.
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2: Bonjour à tous, à la une de l'actualité, le gouvernement fixe une date pour son projet de loi casseur-payeur. Le texte va arriver au Sénat le 27 octobre. Selon la porte-parole Maud Bréjon, ce matin, il doit permettre des prélèvements sur les prestations familiales après certaines dégradations commises par des majeurs ou des mineurs. Annonce qui intervient après plusieurs jours de blocus devant les lycées. Nouvelle journée à haut risque demain. Les organisations lycéennes appellent à un nouvel acte de mobilisation ce mardi avec manifestations et blocages. Plusieurs syndicats de l'éducation appellent aussi les personnels à la grève. Aujourd'hui, entre 400 et 500 établissements doivent encore suspendre les cours. Le Premier ministre demande leur reprise partout où la sécurité le permet. Deux mineurs sont poursuivis après l'agression d'un policier vendredi à Belfort, en marge du blocus du lycée Gustave Courbet. Le fonctionnaire avait été roué de coups et avait brièvement perdu connaissance. Les suspects de 15 et 17 ans sont poursuivis pour violence aggravée. Il devrait y avoir d'autres interpellations. On termine par du football. Quelques jours après son match nul face à l'Italie, un but partout. L'équipe de France retrouve le Stade de France ce soir en Ligue des Nations. C'est pour la quatrième journée. Guillaume Rest pourrait fêter sa première sélection dans les buts. Coup d'envoi du match à 20h45.
1: Et très bon lundi à tous. Merci de nous rejoindre sur le 90.1. C'est RMJ et Philippe pour vous accompagner dans Autour de Midi.
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1: Des reportages, la chronique 5 minutes en Limousin, l'info régionale également au menu des heures à venir. Je vous accompagne jusqu'à 13h sur la radio locale. Excellent début de semaine à tous.
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1: Temps clair et chaleur ce lundi. Météo France prévoit un ciel dégagé sur l'ensemble du territoire. Le soleil est généreux et le mercure grimpe. On attend 26 degrés à la Souterraine, 27 à Bessines-sur-Gartempe et Saint-Sulpice-les-Feuilles, 28 degrés pour Limoges et jusqu'à 30 pour la maximale à Bellac. Demain, la journée est coupée en deux. Un ciel clair en matinée, malgré une minimale à 14 degrés. Dans l'après-midi, les nuages arrivent avec quelques averses prévues. Le thermomètre est en léger recul, il affiche 24 à 26 degrés au plus fort de la journée. Nous sommes le 5 octobre, nous fêtons aujourd'hui les fleurs.
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0: lundi matin que l'on passe ensemble sur la radio locale. Vous êtes sur RMJ et c'est Autour de Midi.
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2: Le journal de la papote, ateliers, événements, formations, avec le tiers-lieu de Saint-Sulpice-les-Feuilles.
3: Bonjour, c'est Blandine de La Papote, le tiers-lieu de Saint-Sulpice-les-Feuilles, ouvert du lundi au vendredi de 9h à midi, puis de 14h à 17h30. Comme tous les 15 jours, je vous emmène faire un petit tour chez nous pour vous présenter le programme. Je vous ai déjà dit que le tiers-lieu La Papote, c'est un endroit où on peut apprendre des choses, se divertir, travailler, organiser soi-même des événements et rencontrer du monde. Je vous ai aussi déjà dit que La Papote est co-gérée par la commune de Saint-Sulpice-les-Feuilles et l'association Les Amis de la Papote. Mais je crois que je ne vous ai pas encore parlé plus en détail de l'association Les Amis de la Papote. Elle est née en 2022 grâce à des habitants et habitantes qui voulaient compléter ce qu'allait proposer la mairie à la Papote. Ici, à l'association, quand on parle de son objectif, on dit « faire se croiser les pas de celles et ceux qui ne se croisent pas ». Parce qu'on part du principe que plus on se connaît sur un territoire, mieux on vit ensemble. Par exemple, si Marine sait que Jean est le cousin du beau-père de son frère, eh bien d'une certaine façon, Marine va plus facilement donner son soutien à Jean s'il en a besoin, car elle connaît quelqu'un qui le connaît. S'il arrivait quelque chose à Jean, elle ferait probablement plus facilement preuve de solidarité, parce qu'elle le connaît de loin. D'ailleurs, cet objectif de mieux vivre sur notre territoire est aussi celui de la mairie, et donc de la papote dans son ensemble. Et attention, sans jamais faire concurrence à ce que font déjà les autres associations et commerces du coin. L'association Les Amis de la Papote, c'est 4 coprésidents et coprésidentes qui la dirigent, 13 membres actifs qui réfléchissent au planning, au fonctionnement et proposent des activités, et une trentaine de bénévoles qui aident régulièrement pour les événements et proposent des ateliers gratuitement. Nous avons une centaine d'adhérents et adhérentes. C'est fou tout ce monde, non ? Et maintenant en détail, le programme de la Papote pour les 2 premières semaines d'octobre. Ces activités sont gratuites, sauf si on le précise, et ont lieu chez nous au 9 rue du Commerce, à Saint-Sulpice-les-Feuilles. Certaines sont sur inscription et d'autres avec entrée libre. Mardi 6 et 13 octobre, de 9h30 à 11h30, les séances de découverte d'Internet continuent dans le cadre des matinées seniors organisées par le département de la Haute-Vienne. Sortez vos calepins, je vous donne le numéro pour avoir plus d'informations et vous inscrire. 05 55 14 24 77. Si vous n'avez pas eu le temps de noter le numéro, appelez la papote. Vous vous souvenez, en septembre, il y a eu une séance de relaxation au son du handpan. Eh bien, Martial propose cette fois une initiation à cet instrument tout rond, au son si doux, le jeudi 8 octobre de 19h à 20h. C'est un atelier avec libre participation qui sera reversé à l'association pour la soutenir. Lundi 12 octobre de 14h à 16h, il y aura une papote des pros entre artistes. C'est un rendez-vous où les artistes qui le souhaitent se rencontrent pour partager leurs conseils professionnels, leurs questionnements et leurs coups de cœur artistiques. C'est aussi un temps pour voir ce que la papote peut leur apporter concrètement. Mercredi 13 octobre, 2 propositions qui se suivent. De 13h30 à 14h, présentation de Google Agenda et de ses multiples fonctionnalités par Jérémy, un bénévole informaticien de la papote. Puis de 14h à 16h, les gendarmes en charge de la lutte contre les cybermenaces viendront vous expliquer comment renforcer votre vigilance face aux menaces d'Internet. Ensuite, les ateliers qui ont lieu régulièrement à la papote. L'aide aux démarches administratives en ligne, c'est tous les mardis à partir de 10h, sur inscription. Le club franglais, pour discuter en anglais et en français, c'est tous les vendredis de 10h à midi. Le club d'échecs, c'est tous les mercredis de 14h à 16h. Et oui, on reste sur les mercredis finalement, à la demande des jeunes qui y participent. Et d'ailleurs, je peux vous dire que ces petits jeunes, ils vont vous challenger parce qu'ils ont déjà un sacré niveau. Le déjeuner partagé aura lieu le mercredi 7 octobre à midi. On apporte un plat, un dessert ou une boisson et on mange ensemble. Au café d'entraide numérique, vous êtes reçus par des bénévoles spécialistes de l'informatique qui vous aident à comprendre ou à faire ce dont vous avez besoin. C'est sur inscription le mardi 13 octobre de 10h à 12h. Et bien voilà, vous avez le programme. Le mois passé, les enfants de l'atelier Parents-enfants ont décoré l'armoire à livres qui sera bientôt installée devant la papote. Dans cette boîte à trésors, vous pourrez trouver et déposer des livres pour enfants. Le petit rappel habituel. À la papote, nous vous prêtons un ordinateur si vous en avez besoin. Il y a aussi une borne de recharge pour véhicules électriques. Et toujours, toujours, les sourires des salariés. Vous pouvez nous contacter au 05 55 60 06 69. Ou par mail à bonjour@lapapote.com, tout attaché et un seul T à la papote. À très bientôt à la papote et merci RMJ.
2: C'était le journal de la papote sur RMJ avec le tiers-lieu de Saint-Sulpice-les-Feuilles.
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2: Un particulier vend une poussette Lando marque Bébé Confort, couleur Bordeaux, 3 roues gonflables, vendue avec protection pluie et combinaison hiver, le prix proposé 100€. Côté mobilier, on vend un bar de couleur noire, de matière bois, cuir et métal, hauteur 101 cm, largeur 105, profondeur 48 cm, à l'intérieur 2 étagères et un porte-bouteille, vendu avec ses 3 tabourets assortis d'une hauteur de 76 cm, le tout est à voir sur la commune de Drou, le prix 110€ à débattre. À la souterraine, on vend de l'électroménager pour la cuisine. Une plaque à induction de feu, état 9, marque Lorus, à 100€. Un mini-four, hauteur 24 cm, largeur 45, profondeur 25, marque Brandt, proposé à 80€. Cette même personne vend un fauteuil Voltaire en chêne, couleur Bordeaux, en parfait état, le prix 30€. À Château-Pensac, on vend 2 bancs en chêne massif, longueur 2 mètres, le prix 110€ unité. 2 porte-vêtements chrome, 4 bras réglables en étoile, 110€ l'unité. Plus d'infos auprès du vendeur.
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1: La ferme de Villefavard fait sa rentrée culturelle et une fois n'est pas coutume, le programme est riche, éclectique et ouvert à tous les publics. La ferme, labellisée Centre culturel de rencontre, propose des rendez-vous surprenants pour cette nouvelle saison. Pour en parler, Gersande Michel, vous êtes directrice de la ferme de Villefavard. Bonjour.
2: Bonjour.
1: Alors, parlons du programme d'octobre qui est là avec tout prochainement, pour commencer, un rendez-vous vendredi 9 octobre et un dîner-concert avec un duo baroque.
2: Oui, c'est l'ensemble qui est associé à la ferme jusqu'en 2028. Ça s'appelle l'ensemble Les Surprises. Et ils viennent en résidence de création pendant une semaine à Troyes. Et ils nous proposent une sortie de résidence, donc le 9 octobre, 100% baroque.
1: Alors, en deux mots, musicalement, où on se situe ?
2: Oh, on est plutôt 16e, 17e siècle et on est avec un clavecin et une viole de gambe.
1: Voilà pour les mélomanes ou les amateurs, l'occasion de découvrir ce duo baroque. Gersande, l'automne est là et il se célèbre à la ferme de Villefavard avec tout au long du mois d'octobre un festival l'automne en famille. Qu'est-ce que c'est ?
2: Alors c'est une envie que j'avais de pouvoir ouvrir les portes effectivement à un public jeune. C'est vrai qu'il y a peu de rendez-vous dans l'année où on peut vraiment convier les familles parce que voilà, c'est de la enfin d'ailleurs ça serait possible hein, mais on considère que la musique classique est plutôt moins accessible pour les jeunes gens. Donc là, on a vraiment décidé d'axer cette programmation du mois d'octobre sur la famille. Donc ça s'appelle l'automne en famille, avec plusieurs rendez-vous, deux sorties résidence jeunesse, avec l'ensemble La Rêveuse, qui nous propose un très très beau travail à partir d'ombres chinoises, de musique, un conte japonais qui va se dérouler en musique et en images. Donc ça va être vraiment très très beau. Et puis Caléis, c'est un chœur de jeunes en scène, de Nouvelle-Aquitaine, qui nous propose une vingtaine de jeunes de 12 à 18 ans sur le plateau qui vont nous parler sur des musiques, alors là pour le coup de toute époque, de la musique classique à la musique de variété française très contemporaine, autour de l'égalité. Ça s'appelle Frangin Frangine et c'est quelle est la différence finalement entre les garçons et les filles.
1: Au cœur de ce rendez-vous l'automne en famille, une grosse journée samedi 31 octobre avec les sons migratoires. Ça interpelle, qu'est-ce que c'est ça ?
2: Alors ça, c'est une association que nous avons fait avec Einstein on the Beach, qui est une compagnie des Mondes Blonds, qui est emmenée par Yann Degbédé. Et donc, on s'associe à eux sur tout le week-end, 30-31, 1er novembre. Donc, je vous laisse retrouver tout le programme des sons migratoires sur Internet. Mais nous accueillerons samedi un rendez-vous qui me tient particulièrement à cœur à 17h30. Ça va être un regroupement autour des contes et légendes du Limousin. Il y aura à la fois des enfants, des adultes, des chanteurs et on va faire une grande veillée à 17h30 et ça va être un très beau moment autour des contes de la nuit notamment.
1: Alors on note, vous l'avez évoqué, cette large ouverture à la jeunesse pour cette nouvelle saison culturelle. Est-ce que c'est un nouvel axe que l'on va développer à la ferme de Villefavard ?
2: Alors, sans être forcément un nouvel axe, en tout cas, c'est une volonté d'ouverture et j'espère pouvoir renouveler ce rendez-vous d'année en année. Ça sera en tout cas un vrai rendez-vous pour les familles à la ferme.
1: Gersande, on sait l'attachement de la ferme de Villefavard au patrimoine. On retrouvera le 1er novembre une balade matrie patrimoine à Sieux, le Champ des Pierres. En deux mots, on peut en parler, qu'est-ce qui va se passer ?
2: Alors, ça va être une balade avec Jean-François Vigneault, qui est un formidable conteur et il est très intéressé par la topologie, la toponymie, enfin, je ne sais pas très bien comment on appelle ça, mais en tout cas, il va nous faire une balade avec tous les noms, toutes les spécificités de cet endroit si étonnant qui est la pierre branlante dans les Monts de Blonds. Enfin, en tout cas, ce sera le point de départ. Et puis, on va aller se balader avec lui dans ce coin-là. Et puis, on finira la balade en musique avec Nelly Mousson qui nous proposera un temps musical à la fin de cette balade.
1: Gerson, on a évoqué la jeunesse. Elle sera au rendez-vous également en 2027, en février, avec En Résonance, en compagnie du Théâtre du Cloître, la Battle nationale hip-hop. Là aussi, c'est un peu une ouverture pour la ferme de Villefavard, la jeunesse, la modernité, si l'on peut dire. On pousse un peu les murs pour la programmation de la ferme.
2: Oui, bien sûr. Je pense que il faut être à l'écoute aussi de ce qui se passe sur notre territoire. Et il se trouve qu'en plus, on a ce partenariat très fort avec le Théâtre du Cloître et le Théâtre de la Mégisserie de Saint-Junien En Résonance, et qu'on a décidé de choisir. En fait, on a proposé à des spectateurs de se réunir et de choisir un événement qui leur paraissait emblématique de chacun de nos lieux. Et on s'est dit qu'on allait le mettre en commun. Donc, effectivement, il y aura des bus qui seront mis à disposition des spectateurs de Saint-Junien, bon, de Villefavard pour aller à Bellac, ça sera peut-être pas nécessaire, mais en tout cas pour se réunir. Donc oui, une ouverture effectivement à d'autres esthétiques et à des partenariats nombreux.
1: Voilà pour un bref coup d'œil sur le programme d'automne de la ferme de Villefavard. Plus d'infos sur le site fermedevillefavard.com. Merci Gerson Michel, vous êtes directrice de la ferme. Merci à vous.
2: Merci.
1: Après la musique, on va se tourner du côté du petit écran avec le programme télévision de votre soirée.
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3: Bonjour à tous, les programmes

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0: Et dans quelques minutes, on se penche sur l'info nationale avec les titres du jour. Restez à l'écoute de votre radio, on poursuit en musique jusqu'à 13h dans un court instant.
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1: Et très belle fin de matinée à tous. Merci de la passer avec nous sur le 90.1 dans Autour de Midi.
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1: Et dans un instant, vos artistes préférés. On parlera sorties également. Mais avant tout cela, les titres du jour avec l'info nationale. 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
3: Bonjour à tous, à la une de l'actualité, reprise des actions de blocage devant les lycées ce matin, notamment à Paris, avec un lycée évacué après des départs d'incendie. Entre 400 et 500 établissements suspendent leurs cours aujourd'hui en France. La mobilisation lycéenne doit se poursuivre demain avec une nouvelle journée de manifestation et de blocage. Le Premier ministre Sébastien Lecornu demande la reprise des cours où les conditions de sécurité le permettent. La précarité alimentaire pourrait concerner un Français sur 10 au cours de la prochaine décennie. C'est ce que révèle ce matin une étude mené à partir des données des Restos du Cœur. Le chômage et la hausse des loyers en sont les principaux facteurs. Entre 2018 et 2025, 5 500 000 personnes ont eu recours au moins une fois à l'aide alimentaire. Les Espagnols vont retourner aux urnes le 29 novembre. Pedro Sanchez annonce aujourd'hui des élections anticipées après le rejet de plusieurs mesures sur le logement portées par son gouvernement. Parmi elles, la suspension jusqu'en 2030 des expulsions de personnes vulnérables. Le Parlement est donc dissous 9 mois avant la fin prévue de la législature. Des dizaines de milliers de personnes ont manifesté à Madrid ce week-end pour le logement. On termine par du sport et du football. La Ligue des Nations ce soir, l'équipe de France affronte la Belgique à partir de 20h45.
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1: Temps clair et chaleur ce lundi. Météo France prévoit un ciel dégagé sur l'ensemble du territoire. Le soleil est généreux et le mercure grimpe. On attend 26 degrés à la Souterraine, 27 à Bessines-sur-Gartempe et Saint-Sulpice-les-Feuilles, 28 degrés pour Limoges et jusqu'à 30 pour la maximale à Bellac. Demain, la journée est coupée en deux. Un ciel clair en matinée malgré une minimale à 14 degrés. Dans l'après-midi, les nuages arrivent avec quelques averses prévues. Le thermomètre est en léger recul, il affiche 24 à 26 degrés au plus fort de la journée. Nous sommes le 5 octobre, nous fêtons aujourd'hui les fleurs.
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1: Un particulier vend une poussette Lando marque Bébé Confort, couleur Bordeaux, trois roues gonflables, vendue avec protection pluie et combinaison hiver, le prix proposé 100 euros. Côté mobilier, on vend un bar de couleur noire, de matière bois, cuir et métal, hauteur 101 cm, largeur 105, profondeur 48 cm, à l'intérieur deux étagères et un porte-bouteille, vendu avec ses trois tabourets assortis d'une hauteur de 76 cm, le tout est à voir sur la commune de Drou, le prix 110 euros à débattre. À la souterraine, on vend de l'électroménager pour la cuisine. Une plaque à induction de feu est à 9, marque Laurus, à 100 euros. Un mini-four hauteur 24 cm, largeur 45, profondeur 25, marque Brandt, proposé à 80 euros. Cette même personne vend un fauteuil Voltaire en chêne, couleur Bordeaux, en parfait état, le prix 30 euros. À Château-Pensac, on vend deux bancs en chêne massif, longueur 2 mètres, le prix 110 euros unité. Deux porte-vêtements chrome, quatre bras réglables en étoile, 110 euros l'unité. Plus d'infos auprès du vendeur.
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1: On approche tout doucement de midi, vous passez à table, bon appétit à vous. Dans un instant, les titres de l'info nationale, on se retrouve juste après ça.
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1: Bonjour à tous, à la une de l'actualité, reprise des actions de blocage devant les lycées ce matin, notamment à Paris, avec un lycée évacué après des départs d'incendie. Entre 400 et 500 établissements suspendent leurs cours aujourd'hui en France. La mobilisation lycéenne doit se poursuivre demain avec une nouvelle journée de manifestation et de blocage. Le Premier ministre Sébastien Lecornu demande la reprise des cours où les conditions de sécurité le permettent. La précarité alimentaire pourrait concerner un Français sur 10 au cours de la prochaine décennie. C'est ce que révèle ce matin une étude menée à partir des données des Restos du Cœur. Le chômage et la hausse des loyers en sont les principaux facteurs. Entre 2018 et 2025, 5 500 000 personnes ont eu recours au moins une fois à l'aide alimentaire. Les Espagnols vont retourner aux urnes le 29 novembre. Pedro Sanchez annonce aujourd'hui des élections anticipées après le rejet de plusieurs mesures sur le logement portées par son gouvernement. Parmi elles, la suspension jusqu'en 2030 des expulsions de personnes vulnérables. Le Parlement est donc dissous 9 mois avant la fin prévue de la législature. Des dizaines de milliers de personnes ont manifesté à Madrid ce week-end pour le logement. On termine par du sport et du football. La Ligue des Nations ce soir, l'équipe de France affronte la Belgique à partir de 20h45.
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0: Temps clair et chaleur ce lundi. Météo France prévoit un ciel dégagé sur l'ensemble du territoire. Le soleil est généreux et le mercure grimpe. On attend 26 degrés à la Souterraine, 27 à Bessines-sur-Gartempe et Saint-Sulpice-les-Feuilles, 28 degrés pour Limoges et jusqu'à 30 pour la maximale à Bellac. Demain, la journée est coupée en deux. Un ciel clair en matinée malgré une minimale à 14 degrés. Dans l'après-midi, les nuages arrivent avec quelques averses prévues. Le thermomètre est en léger recul, il affiche 24 à 26 degrés au plus fort de la journée. Nous sommes le 5 octobre, nous fêtons aujourd'hui les fleurs.
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2: Le réseau lecture du Haut Limousin en marche lance la 12e édition de la quinzaine d'animation. Du 10 au 31 octobre, retrouvez des expositions, des rencontres, ateliers, lectures et spectacles. Un événement gratuit ouvert à tous. Plus d'infos auprès des médiathèques du territoire. L'Amicale des anciens élèves de Tersanne fait son repas potée limousine ce samedi. Au programme apéritif à 11h, le repas à 12h30. Le tarif 20€ pour les adultes, 10€ pour les enfants. Réservation au 05 55 60 72 46. Loto à Arnac-la-Poste. Ce samedi, l'association Les Amitiés Arnacoises vous propose de remporter l'un des nombreux lots et bons d'achat mis en jeu. Ouverture des portes à 19h, salle polyvalente. Sur place, buvette et petite restauration. Début des jeux à 20h30. Ce samedi, la Croix-Rouge, unité locale de Bellac, fait sa braderie d'automne. Rendez-vous de 9h à 16h30 à la Maison des Associations pour retrouver des vêtements hommes, femmes et enfants, mais aussi linge de maison et petites brocantes pour faire de bonnes affaires. Repas tête de veau à Bessines-sur-Gartempe. Ce samedi 10 octobre, le comité de jumelage avec l'Alsace vous attend à 19h, salle des congrès. Le menu complet est à 22€, 10€ pour les enfants. Inscription au 06 15 21 58 04. Au Dora, la Maison du Patrimoine organise la fête de l'automne ce dimanche de 8h à 18h. On se retrouve dans la Halle aux Grains et rue de Lausanne pour un grand vide-grenier, des stands de producteurs locaux, artisans, pépiniéristes et sur place de quoi vous restaurer. Dimanche 11 octobre toujours, l'ensemble vocal Melodica vous invite pour un concert pour la vie. Dans le cadre du mois Octobre Rose et de la lutte contre le cancer du sein, on vous propose un atelier explicatif autour de la palpation, le concert à 16h avec les ensembles Melodica, Cantoche de la Mondo et Belle Aventura. À la fin de la représentation, le verre de l'amitié est offert, l'entrée est libre. Réservez dès maintenant pour la soirée Paella à Morterolles-sur-Sem. Samedi 17 octobre, on se retrouve à 20h à la salle des fêtes pour un menu tout compris à 30€ par personne. Inscription auprès de l'association Passeport pour l'amitié au 06 99 16 44 43.
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1: Bonjour à tous, les programmes télé, la télévision pour ce soir, lundi. On débute avec la chaîne TF1 qui nous propose ce soir le match Ligue des Nations du football. La France face à la Belgique sur la chaîne France 2. La série Les Aventurières diffusée dès 21h10. Sur la chaîne France 3, place au film Mes Héros à partir de 21h10. Sur la chaîne France 5, le jeu Droit ou pas droit. Sur la chaîne M6, place à l'émission L'Amour est dans le Pré à partir de 21h10. Sur la chaîne W9 ce soir, le film La Proposition à partir de 21h25. Et enfin, pour terminer, rendez-vous par exemple ce soir sur la chaîne T18 avec le film La Piscine diffusé dès 20h55. Avec tout ça, bonne soirée télé.
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1: Un particulier vend une poussette Lando marque Bébé Confort, couleur Bordeaux, 3 roues gonflables, vendue avec protection pluie et combinaison hiver, le prix proposé 100€. Côté mobilier, on vend un bar de couleur noire, de matière bois, cuir et métal, hauteur 101 cm, largeur 105, profondeur 48 cm, à l'intérieur 2 étagères et un porte-bouteille. Vendu avec ses 3 tabourets assortis d'une hauteur de 76 cm, le tout est à voir sur la commune de Drou, le prix 110€ à débattre. À la souterraine, on vend de l'électroménager pour la cuisine, une plaque à induction de feu, état neuf, marque Laurus à 100€, un mini-four hauteur 24 cm, largeur 45, profondeur 25, marque Brandt, proposé à 80€. Cette même personne vend un fauteuil Voltaire en chêne, couleur Bordeaux, en parfait état, le prix 30€. À Château-Ponsac, on vend 2 bancs en chêne massif, longueur 2 mètres, le prix 110€ unité, 2 porte-vêtements chrome, 4 bras réglables en étoile, 110€ l'unité, plus d'infos auprès du vendeur.
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0: bon appétit à vous. 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

0: Et voilà, qui referme autour de midi.
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0: Il me reste à vous souhaiter une très belle journée. On se retrouve bien entendu dès demain pour faire à nouveau le plein de musique. Dans un court instant, les titres du jour avec le journal national. Ensuite, eh bien, on parlera sortie avec l'agenda des associations. Excellent lundi à tous.

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2: Bonjour à tous, l'essentiel de l'actualité. La mobilisation lycéenne se poursuit ce lundi avec 4 à 500 établissements perturbés en France. L'Union syndicale lycéenne appelle à une nouvelle journée d'action nationale demain avec le soutien de la CGT. La grande pauvreté progresse fortement en France. Selon une étude basée sur les données des Restos du Cœur, le nombre de personnes concernées a augmenté de 37% entre 2018 et 2025. La précarité liée au logement, elle, a bondi de 62%. Parmi les personnes accueillies par l'association, une sur deux avait moins de 25 ans entre 2024 et 2025. Dans l'actu internationale, Flavio Bolsonaro devance Lula au premier tour de la présidentielle brésilienne. Avec plus de 47% des suffrages, le sénateur conservateur crée la surprise face au président sortant, crédité de près de 45% des votes. Un second tour est prévu le 25 octobre. Le prix Nobel de médecine 2026 a été attribué à 3 chercheurs, l'Américain Karl Disroth et les Allemands Peter Eggman et George Nagel. Ils ont été récompensés pour leur découverte sur les canaux ioniques et l'optogénétique. En foot, 4e journée de Ligue des Nations, l'équipe de France affronte la Belgique ce soir, match à voir à 20h45.
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1: Temps clair et chaleur ce lundi. Météo France prévoit un ciel dégagé sur l'ensemble du territoire. Le soleil est généreux et le mercure grimpe. On attend 26 degrés à la Souterraine, 27 à Bessines-sur-Gartempe et Saint-Sulpice-les-Feuilles, 28 degrés pour Limoges et jusqu'à 30 pour la maximale à Bellac. Demain, la journée est coupée en deux. Un ciel clair en matinée malgré une minimale à 14 degrés. Dans l'après-midi, les nuages arrivent avec quelques averses prévues. Le thermomètre est en léger recul, il affiche 24 à 26 degrés au plus fort de la journée. Nous sommes le 5 octobre, nous fêtons aujourd'hui les fleurs.
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2: Le réseau lecture du Haut Limousin En Marche lance la 12e édition de la quinzaine d'animations. Du 10 au 31 octobre, retrouvez des expositions, des rencontres, ateliers, lectures et spectacles. Un événement gratuit ouvert à tous. Plus d'infos auprès des médiathèques du territoire. L'Amicale des anciens élèves de Tersanne fait son repas poté limousine ce samedi. Au programme apéritif à 11h, le repas à 12h30. Le tarif 20€ pour les adultes, 10€ pour les enfants. Réservation au 05 55 60 72 46. Loto à Arnac-la-Poste. Ce samedi, l'association Les Amitiés Arnacoises vous propose de remporter l'un des nombreux lots et bons d'achat mis en jeu. Ouverture des portes à 19h, salle polyvalente. Sur place, buvette et petite restauration. Début des jeux à 20h30. Ce samedi, la Croix-Rouge, unité locale de Bellac, fait sa braderie d'automne. Rendez-vous de 9h à 16h30 à la Maison des Associations pour retrouver des vêtements hommes, femmes et enfants, mais aussi linge de maison et petites brocantes pour faire de bonnes affaires. Repas tête de veau à Bessines-sur-Gartempe. Ce samedi 10 octobre, le comité de jumelage avec l'Alsace vous attend à 19h, salle des congrès. Le menu complet est à 22€, 10€ pour les enfants. Inscription au 06 15 21 58 04. Au Dora, la Maison du Patrimoine organise la fête de l'automne ce dimanche de 8h à 18h. On se retrouve dans la Halle aux Grains et rue de Lausanne pour un grand vide-grenier, des stands de producteurs locaux, artisans, pépiniéristes et sur place de quoi vous restaurer. Dimanche 11 octobre toujours, l'ensemble vocal Melodica vous invite pour un concert pour la vie. Dans le cadre du mois Octobre Rose et de la lutte contre le cancer du sein, on vous propose un atelier explicatif autour de la palpation, le concert à 16h avec les ensembles Melodica, Cantoche de la Mondo et Belle Aventura. À la fin de la représentation, le verre de l'amitié est offert, l'entrée est libre. Réservez dès maintenant pour la soirée Paella à Morterolles-sur-Sem. Samedi 17 octobre, on se retrouve à 20h à la salle des fêtes pour un menu tout compris à 30€ par personne. Inscription auprès de l'association Passeport pour l'amitié au 06 99 16 44 43.
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1: Du 5 au 18 octobre 2026, les semaines d'information sur la santé mentale reviennent pour leur 37e édition. Cette année, elles invitent à ouvrir un nouveau regard sur la santé mentale à travers les arts, avec le thème « Pour notre santé mentale, ouvrons-nous aux arts ». À Limoges, le centre hospitalier Skyrol se mobilise pendant ces deux semaines pour parler de santé mentale, mais aussi pour lutter contre les préjugés qui entourent encore les troubles psychiques. Alors pourquoi avoir choisi cette ouverture aux arts et en quoi peuvent-ils contribuer au mieux-être des personnes concernées? Écoutez les explications du docteur Delphine Valocha, médecin psychiatre et chef du pôle des usagers au sein du CH Esquirol.
2: C'est un thème qui est national en fait, donc l'art c'est à la fois un média pour les patients qui peut être très cathartique et aussi un outil d'art-thérapie.

0: font le lit de la stigmatisation des personnes. Donc c'est ce qui fait qu'ils sont mis de côté dans la société, qu'ils s'auto-stigmatisent aussi, donc qu'ils intègrent eux-mêmes les stigmates que la société leur renvoie. Et ces journées-là, elles sont là pour lutter contre tout ça et montrer que ce sont des personnes comme les autres.
1: Cette édition propose dès lors plusieurs rendez-vous jusqu'au 18 octobre prochain au CH Esquirol, ainsi que dans différents lieux de Limoges. Exposition, théâtre, atelier d'expression, musique, écriture ou encore art-thérapie, Séverine Grosse, cadre de santé au pôle des usagers, nous présente le programme.
2: Nous avons voulu mettre en avant et valoriser justement les usagers et les pères aidants par le biais de leur facilité d'art, donc le dessin, la peinture, les photos, donc différentes expositions sur différentes unités du CH Esquirol, mais pas que. Nous avons aussi au CMP Van Gogh qui se trouve rue des Petites Tours à Limoges et également donc en extra une exposition à Polaris au site de la Cité et l'Auditorium Clancier, donc un documentaire débat à la BFM.
1: Est-ce que vous pouvez nous parler du 8 octobre, la pièce de théâtre ?
2: La pièce de théâtre se situe à l'intérieur d'Esquirol mais sera ouverte à tout public. C'est de 18h à 20h et ça s'appelle Le procès du handicap et c'est justement une usagère de l'hôpital de jour d'Adrien Dany qui fait le procès du handicap.
1: Parmi les temps forts annoncés figure notamment une journée consacrée à l'art-thérapie le 13 octobre avec conférences, échanges et ateliers.
2: Alors le 13 octobre avec le docteur Fourquet, c'est la journée de l'art-thérapie. C'est un parallèle qui se fait avec les arts en général et donc c'est sur toute une journée, il y aura des ateliers sur l'importance de l'art dans la thérapie du patient.
1: Docteur Delphine Valochat.
0: Donc c'est vraiment pour expliquer à quel point tous les médias, puisqu'on peut écrire, dessiner, peindre, il y a des collages, il y a de la sculpture, il y a de la musique, tous ces supports-là peuvent faire partie de la thérapie à part entière.
1: Et vous en parliez à l'instant, il y aura une première projection d'un documentaire à la BFM le 14 octobre.
2: Donc le 14 octobre, projection d'un documentaire Trek avec un débat qui suivra. Et donc c'est un documentaire d'une père aidante qui s'appelle Léa Guillon et qui a, pour l'aider à son rétablissement, fait un traversée des Pyrénées.
1: Et bien d'autres animations vont rythmer ces semaines d'informations sur la santé mentale au CH Esquirol. Docteur Delphine Valochat.
0: Le 7 octobre et le 14 octobre, au centre hospitalier Esquirol, il y a une équipe de professionnels des appartements de coordination thérapeutique et les résidents de ces appartements de coordination qui ont prévu un parcours sur le thème du rétablissement. Donc c'est un parcours compté sur la base des arts pour parler du rétablissement des personnes accompagnées.
1: Quel message vous souhaitez adresser au grand public à travers cette 37e édition ?
0: Moi, ce que je voudrais dire, c'est que l'idée de ces semaines, c'est vraiment de déstigmatiser et de se rendre compte que la santé mentale, ça fait partie de la santé en général et qu'il ne faut pas avoir peur, en fait, un jour de devoir souffrir d'une problématique de santé mentale. Ça arrive à un Français sur quatre. Et ben, il y a des soignants qui sont là exprès pour ça. Ils ne sont pas plus effrayants qu'un cardiologue ou une autre spécialité, je ne sais pas. Voilà, on est tous des humains avec certains troubles et qu'on puisse vivre ensemble et que ce soit plutôt positif pour tout le monde.
1: Les manifestations organisées dans le cadre de ces semaines d'information sur la santé mentale sont gratuites, ouvertes à tous, et elles se poursuivent, rappelons-le, jusqu'au 18 octobre à Limoges. Pour le Graal, Yasmine Kichou, Kaola.
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2: Bonjour à tous. L'essentiel de l'actualité, une enquête de l'IGPN est ouverte après la grave blessure d'un lycéen de 15 ans ce lundi à Lens. Le jeune garçon a perdu sa main gauche lors d'affrontements devant le lycée Auguste Béal. Il aurait ramassé une grenade de désencerclement lancée par les CRS avant son explosion. Il a été transporté en urgence à Lille. Son pronostic vital n'est pas engagé. En parallèle, un peu plus de 400 lycées sont encore touchés ce lundi par le mouvement lycéen. Le ministère de l'Éducation en recense 413, c'est 27% de moins que vendredi matin. La situation est globalement plus calme malgré des incidents à Lyon et Lille. À Aix-Marseille, 60 établissements sur 171 sont passés en distanciel. Le gouvernement prévoit de prélever 2,1 milliards d'euros sur l'assurance chômage en 2027. Cette somme correspond à l'excédent attendu de l'UNEDIC qui resterait ainsi à l'équilibre selon le ministère du Travail. L'État avait déjà prélevé 12 milliards d'euros entre 2023 et 2026. L'UNEDIC doit encore faire face à une dette de 61,5 milliards fin 2026. Un mot de sport en tennis, Carlos Alcaraz jouera la finale du tournoi ATP 500 de Tokyo. L'Espagnol numéro 3 mondial l'a battu ce lundi son compatriote en 3-7. Après un premier set compliqué, il a nettement repris le dessus. Il affrontera en finale Valentin Vachereau ou Jiří Leika.
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1: Temps clair et chaleur ce lundi. Météo France prévoit un ciel dégagé sur l'ensemble du territoire. Le soleil est généreux et le mercure grimpe. On attend 26 degrés à la Souterraine, 27 à Bessines-sur-Gartempe et Saint-Sulpice-les-Feuilles, 28 degrés pour Limoges et jusqu'à 30 pour la maximale à Bellac. Demain, la journée est coupée en deux. Un ciel clair en matinée malgré une minimale à 14 degrés. Dans l'après-midi, les nuages arrivent avec quelques averses prévues. Le thermomètre est en léger recul, il affiche 24 à 26 degrés au plus fort de la journée. Nous sommes le 5 octobre, nous fêtons aujourd'hui les fleurs.

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1: Bonjour à toutes et à tous et bienvenue pour un nouveau numéro du magazine du tiers-lieu et Maniac Cueil. Aujourd'hui, je suis à nouveau avec Joël pour vous parler d'un rendez-vous qui existe maintenant depuis 2 ans au tiers-lieu. C'est le Café Racontage. Bonjour Joël.
2: Oui, bonjour. Ben oui, effectivement, je vais vous parler du Café Racontage. C'est un rendez-vous mensuel qui invite tout maniachon à mieux connaître Maniac Laval et quelle était la vie à Maniac Laval au siècle précédent.
1: Donc vraiment, il y a un thème sur l'histoire de Maniac, mais à chaque séance, vous choisissez un thème plus précis ?
2: Ah non, pour l'instant, on en est encore au recueil des témoignages, au recueil des souvenirs. Chacun peut parler librement, pour l'instant, c'est un petit peu à bâton rompu. Voilà, c'est en fait, on écoute toutes les histoires vécues à Maniac, que ce soit autour des personnages ou autour du patrimoine bâti de Maniac.
1: Et ce que moi j'ai trouvé intéressant, c'est que ce sont souvent des choses très quotidiennes qui font remonter beaucoup de souvenirs. Un commerce, une école, la salle des fêtes. Est-ce que tu as été surprise au cours de ces 2 années par certaines histoires racontées?
2: Ah non, mais vraiment très très surprise. Alors que j'ai vécu à Maniac, on est vraiment quelquefois très agréablement surpris. Par exemple, je vais vous donner juste un exemple. Les usines Couvra qui sont à côté de RMJ, là qui étaient situées à côté de RMJ, au départ, quand Madame Couvra est arrivée à Maniac Laval, elle a installé son atelier à l'ancienne salle de spectacle, ancienne salle des fêtes qu'on appelle maintenant salle de spectacle. C'est un détail que je n'avais pas connu. Et c'est toute une succession de choses. Par exemple, on parle de plus en plus, on parle aussi des hameaux autour de Maniac Laval. Une petite anecdote qui m'a fait vraiment rire, c'est qu'à Pontalier, il y avait une maison close pour les gradés. Du temps où il y avait la caserne. Voilà, je vous donne un exemple, mais il y en a beaucoup. Beaucoup.
1: Alors, pour pouvoir participer, il faut avoir vécu toute sa vie à Maniac ?
2: Pas du tout. On peut être nouvel arrivant de Maniac Laval ou être là depuis très peu ou depuis très longtemps.
1: Super. Donc, quelqu'un qui est arrivé récemment peut aussi avoir ses propres souvenirs et son propre regard sur le village.
2: Bien sûr, mais ne serait-ce que pour écouter, parce qu'on passe vraiment un moment très chaleureux et convivial.
1: Et j'imagine, c'est justement ce qui permet parfois de découvrir des choses qu'on ne connaissait pas sur Maniac.
2: Ah ben absolument, je vous dis, on est toujours étonné de toutes les anecdotes et tout ce qui est... Et alors la vie des maisons, c'est extraordinaire. Mmh. On passe des maisons, il y a des notaires qui ont vécu, des médecins, etc.
1: Donc, il me semble que ces rencontres permettent aussi de conserver une petite partie de la mémoire locale.
2: Absolument, c'est la mémoire vivante qui rejaillit. Et en plus, il y a un travail de mémoire pour chacun, parce que plus on sollicite nos souvenirs, plus ils reviennent.
1: Donc le prochain rendez-vous du café, c'est quand ?
2: Alors ce sera le 10 octobre, au tiers-lieu de Maniac Laval, de 14h30 à 16h30.
1: Et maintenant, quelques rappels des prochains rendez-vous au tiers-lieu. Donc, mardi prochain, qu'est-ce qui se passe ?
2: Alors, mardi prochain, vous avez ça sera le 6 octobre, de 10h à 11h30, vous avez une séance de mieux-être animée par Colette.
1: Donc, un moment pour prendre soin de soi avec des propositions autour des postures, respiration, visualisation. Et le soir ?
2: Et le soir, c'est la danse en cercle à partir de 18h. La danse en cercle, c'est tous les 15 jours seulement, de 18h à 19h30.
1: Et toujours dans la salle Maurice Lajoux.
2: Voilà, Maurice Lajoux.
1: Et aussi, n'oubliez pas que à partir de samedi, il y aura l'exposition Vente sur Madagascar. Et c'est une exposition qui se poursuit jusqu'au 31 octobre. Et là, qu'est-ce qu'on peut voir ?
2: Alors, vous avez une série de photographies sur Madagascar. Vous avez une exposition d'objets, puisque c'est AINA, c'est une association à but solidaire, quoi, en fait. C'est au profit des populations malgaches.
1: Donc, toutes ces informations, vous pouvez les retrouver sur Panneau Pocket, Facebook, Facebook de Maniaqueuil et le Facebook du tiers-lieu, ou vous pouvez venir nous voir à Maniaqueuil, qui est ouvert du mardi au samedi de 10h à 12h30. Vous pouvez également nous joindre au 07 70 00 64 79. Donc, à bientôt!
2: À bientôt, merci, au revoir!
1: Au revoir!
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2: Bonjour à tous. L'essentiel de l'actualité, une enquête de l'IGPN est ouverte après la grave blessure d'un lycéen de 15 ans ce lundi à Lens. Le jeune garçon a perdu sa main gauche lors d'affrontements devant le lycée Auguste Béal. Il aurait ramassé une grenade de désencerclement lancée par les CRS avant son explosion. Il a été transporté en urgence à Lille. Son pronostic vital n'est pas engagé. En parallèle, un peu plus de 400 lycées sont encore touchés ce lundi par le mouvement lycéen. Le ministère de l'Éducation en recense 413, c'est 27% de moins que vendredi matin. La situation est globalement plus calme malgré des incidents à Lyon et Lille. À Aix-Marseille, 60 établissements sur 171 sont passés en distanciel. Le gouvernement prévoit de prélever 2,1 milliards d'euros sur l'assurance chômage en 2027. Cette somme correspond à l'excédent attendu de l'UNEDIC qui resterait ainsi à l'équilibre selon le ministère du Travail. L'État avait déjà prélevé 12 milliards d'euros entre 2023 et 2026. L'UNEDIC doit encore faire face à une dette de 61,5 milliards fin 2026. Un mot de sport en tennis, Carlos Alcaraz jouera la finale du tournoi ATP 500 de Tokyo. L'Espagnol numéro 3 mondial l'a battu ce lundi son compatriote en 3-7. Après un premier set compliqué, il a nettement repris le dessus. Il affrontera en finale Valentin Vachereau ou Jiří Leika.
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1: Temps clair et chaleur ce lundi. Météo France prévoit un ciel dégagé sur l'ensemble du territoire. Le soleil est généreux et le mercure grimpe. On attend 26 degrés à la Souterraine, 27 à Bessines-sur-Gartempe et Saint-Sulpice-les-Feuilles, 28 degrés pour Limoges et jusqu'à 30 pour la maximale à Bellac. Demain, la journée est coupée en deux. Un ciel clair en matinée malgré une minimale à 14 degrés. Dans l'après-midi, les nuages arrivent avec quelques averses prévues. Le thermomètre est en léger recul, il affiche 24 à 26 degrés au plus fort de la journée. Nous sommes le 5 octobre, nous fêtons aujourd'hui les fleurs.
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1: Du 5 au 18 octobre 2026, les semaines d'information sur la santé mentale reviennent pour leur 37e édition. Cette année, elles invitent à ouvrir un nouveau regard sur la santé mentale à travers les arts, avec le thème « Pour notre santé mentale, ouvrons-nous aux arts ». À Limoges, le centre hospitalier Skyrol se mobilise pendant ces deux semaines pour parler de santé mentale, mais aussi pour lutter contre les préjugés qui entourent encore les troubles psychiques. Alors pourquoi avoir choisi cette ouverture aux arts et en quoi peuvent-ils contribuer au mieux-être des personnes concernées? Écoutez les explications du docteur Delphine Valocha, médecin psychiatre et chef du pôle des usagers au sein du CH Esquirol.
2: C'est un thème qui est national en fait, donc l'art c'est à la fois un média pour les patients qui peut être très cathartique et aussi un outil d'art-thérapie. Donc nous on est là pour parler de l'art en tant que média. Parfois il y a des

0: C'est ce qui fait qu'ils sont mis de côté dans la société, qu'ils s'auto-stigmatisent aussi, donc qu'ils intègrent eux-mêmes les stigmates que la société leur renvoie. Et ces journées-là, elles sont là pour lutter contre tout ça et montrer que ce sont des personnes comme les autres.
1: Cette édition propose dès lors plusieurs rendez-vous jusqu'au 18 octobre prochain au CH Esquirol, ainsi que dans différents lieux de Limoges. Exposition, théâtre, atelier d'expression, musique, écriture ou encore art-thérapie. Séverine Gross, cadre de santé au pôle des usagers, nous présente le programme.
2: Nous avons voulu mettre en avant et valoriser justement les usagers et les pères aidants par le biais de leur facilité d'art, donc le dessin, la peinture, les photos, donc différentes expositions sur différentes unités du CH Esquirol, mais pas que. Nous avons aussi au CMP Van Gogh qui se trouve rue des Petites Tours à Limoges et également donc en extra une exposition à Polaris au site de la Cité et l'Auditorium Clancier, donc un documentaire débat à la BFM.
1: Est-ce que vous pouvez nous parler du 8 octobre, la pièce de théâtre ?
2: La pièce de théâtre se situe à l'intérieur d'Esquirol, mais sera ouverte à tout public. C'est de 18h à 20h et ça s'appelle Le procès du handicap. Et c'est justement une usagère de l'hôpital de jour d'Adrien Dany qui fait le procès du handicap.
1: Parmi les temps forts annoncés figure notamment une journée consacrée à l'art-thérapie le 13 octobre avec conférences, échanges et ateliers.
2: Alors le 13 octobre avec le docteur Fourquet, c'est la journée de l'art-thérapie. C'est un parallèle qui se fait avec les arts en général. Et donc c'est sur toute une journée, il y aura des ateliers sur l'importance de l'art dans la thérapie du patient.
1: Docteur Delphine Valochat.
0: Donc c'est vraiment pour expliquer à quel point tous les médias, puisqu'on peut écrire, dessiner, peindre, il y a des collages, il y a de la sculpture, il y a de la musique, tous ces supports-là peuvent faire partie de la thérapie à part entière.
1: Et vous en parliez à l'instant, il y aura une première projection d'un documentaire à la BFM le 14 octobre.
2: Donc le 14 octobre, projection d'un documentaire Trek avec un débat qui suivra. Et donc c'est un documentaire d'une père aidante qui s'appelle Léa Guillon et qui a, pour l'aider à son rétablissement, fait un traversée des Pyrénées.
1: Et bien d'autres animations vont rythmer ces semaines d'information sur la santé mentale au CH Esquirol. Docteur Delphine Valochat.
0: Le 7 octobre et le 14 octobre, au centre hospitalier Esquirol, il y a une équipe de professionnels des appartements de coordination thérapeutique et les résidents de ces appartements de coordination qui ont prévu un parcours sur le thème du rétablissement. Donc c'est un parcours compté sur la base des arts pour parler du rétablissement des personnes accompagnées.
1: Quel message vous souhaitez adresser au grand public à travers cette 37e édition?
0: Moi, ce que je voudrais dire, c'est que l'idée de ces semaines, c'est vraiment de déstigmatiser et de se rendre compte que la santé mentale, ça fait partie de la santé en général et qu'il ne faut pas avoir peur, en fait, un jour de devoir souffrir d'une problématique de santé mentale. Ça arrive à un Français sur quatre. Et ben, y a des soignants qui sont là exprès pour ça. Ils ne sont pas plus effrayants qu'un cardiologue ou une autre spécialité, je ne sais pas. Voilà, on est tous des humains avec certains troubles et qu'on puisse vivre ensemble et que ce soit plutôt positif pour tout le monde.
1: Les manifestations organisées dans le cadre de ces semaines d'information sur la santé mentale sont gratuites, ouvertes à tous, et elles se poursuivent, rappelons-le, jusqu'au 18 octobre à Limoges. Pour le Graal, Yasmine Kichou, Kaola.
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2: Bonjour à tous, l'essentiel de l'actualité. Le projet de loi casseur-payeur sera examiné au Sénat le 27 octobre. Le texte prévoit de faire payer les dégâts à toute personne appartenant à un groupe ayant commis des dégradations, même si elle n'en est pas l'auteur. Le recouvrement pourrait passer par la saisie de certaines aides sociales. Aujourd'hui, 413 établissements ont encore été touchés par des actions ou des perturbations. C'est 27% de moins que vendredi à la même heure. Par ailleurs, l'IGPN, la police des polices, a ouvert une enquête. Un jeune de 15 ans a eu la main arrachée à Lens lors d'une manifestation lycéenne. L'adolescent aurait ramassé une grenade de désencerclement lancée par les CRS. L'objet lui a explosé dans la main. Il va y avoir un deuxième procès à Rambourg. Loïc Lepriol, condamné à 26 ans de prison pour le meurtre de l'ancien joueur international argentin, a décidé de faire appel. Romain Bouvier, condamné à 19 ans pour tentative de meurtre, avait déjà engagé la même démarche. En tennis, Carlos Alcaraz s'est qualifié pour la finale du tournoi de Tokyo après une victoire difficile contre Jaume Munar. En finale demain, il retrouvera Jiří Leika qui a éliminé le monégasque Valentin Vacherot.
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3: Temps clair et chaleur ce lundi. Météo France prévoit un ciel dégagé sur l'ensemble du territoire. Le soleil est généreux et le mercure grimpe. On attend 26 degrés à la Souterraine, 27 à Bessines-sur-Gartempe et Saint-Sulpice-les-Feuilles, 28 degrés pour Limoges et jusqu'à 30 pour la maximale à Bellac. Demain, la journée est coupée en deux. Un ciel clair en matinée malgré une minimale à 14 degrés. Dans l'après-midi, les nuages arrivent avec quelques averses prévues. Le thermomètre est en léger recul, il affiche 24 à 26 degrés au plus fort de la journée. Nous sommes le 5 octobre, nous fêtons aujourd'hui les fleurs.
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1: La ferme de Villefavard fait sa rentrée culturelle et une fois n'est pas coutume, le programme est riche, éclectique et ouvert à tous les publics. La ferme, labellisée Centre culturel de rencontre, propose des rendez-vous surprenants pour cette nouvelle saison. Pour en parler, Gersande Michel, vous êtes directrice de la ferme de Villefavard. Bonjour.
2: Bonjour.
1: Alors, parlons du programme d'octobre qui est là avec tout prochainement, pour commencer, un rendez-vous vendredi 9 octobre et un dîner-concert avec un duo baroque.
2: Oui, c'est l'ensemble qui est associé à la ferme jusqu'en 2028. Ça s'appelle l'ensemble Les Surprises. Et ils viennent en résidence de création pendant une semaine à Troyes. Et ils nous proposent une sortie de résidence, donc le 9 octobre, 100% baroque.
1: Alors, en deux mots, musicalement, où on se situe ?
2: Oh, on est plutôt 16e, 17e siècle et on est avec un clavecin et une viole de gambe.
1: Voilà pour les mélomanes ou les amateurs, l'occasion de découvrir ce duo baroque. Gersande, l'automne est là et il se célèbre à la ferme de Villefavard avec tout au long du mois d'octobre un festival l'automne en famille. Qu'est-ce que c'est ?
2: Alors c'est une envie que j'avais de pouvoir ouvrir les portes effectivement à un public jeune. C'est vrai qu'il y a peu de rendez-vous dans l'année où on peut vraiment convier les familles parce que voilà, c'est de la enfin d'ailleurs ça serait possible hein, mais on considère que la musique classique est plutôt moins accessible pour les jeunes gens. Donc là, on a vraiment décidé d'axer cette programmation du mois d'octobre sur la famille. Donc ça s'appelle l'automne en famille, avec plusieurs rendez-vous, deux sorties résidences de résidence jeunesse, avec l'ensemble La Rêveuse, qui nous propose un très très beau travail à partir d'ombres chinoises, de musique, un conte japonais qui va se dérouler en musique et en images. Donc ça va être vraiment très très beau. Et puis Caléis, c'est un chœur de jeunes en scène, de Nouvelle-Aquitaine, qui nous propose une vingtaine de jeunes de 12 à 18 ans sur le plateau qui vont nous parler sur des musiques, alors là pour le coup de toute époque, de la musique classique à la musique de variété française très contemporaine, autour de l'égalité. Ça s'appelle Frangin Frangine et c'est quelle est la différence finalement entre les garçons et les filles.
1: Au cœur de ce rendez-vous l'automne en famille, une grosse journée samedi 31 octobre avec les sons migratoires. Ça interpelle, qu'est-ce que c'est ça ?
2: Alors ça, c'est une association que nous avons fait avec Einstein on the Beach, qui est une compagnie des Mondes Blonds, qui est emmenée par Yann Begbédé. Et donc, on s'associe à eux sur tout le week-end, 30-31, 1er novembre. Donc, je vous laisse retrouver tout le programme des sons migratoires sur Internet. Mais nous accueillerons samedi un rendez-vous qui me tient particulièrement à cœur à 17h30. Ça va être un regroupement autour des contes et légendes du Limousin. Il y aura à la fois des enfants, des adultes, des chanteurs et on va faire une grande veillée à 17h30. Et ça va être un très beau moment autour des contes de la nuit notamment.
1: Alors on note, vous l'avez évoqué, cette large ouverture à la jeunesse pour cette nouvelle saison culturelle. Est-ce que c'est un nouvel axe que l'on va développer à la ferme de Villefavard ?
2: Alors, sans être forcément un nouvel axe, en tout cas, c'est une volonté d'ouverture et j'espère pouvoir renouveler ce rendez-vous d'année en année. Ça sera en tout cas un vrai rendez-vous pour les familles à la ferme.
1: Gersande, on sait l'attachement de la ferme de Villefavard au patrimoine. On retrouvera le 1er novembre une balade matrie patrimoine à Sieux, le Champ des Pierres. En deux mots, on peut en parler, qu'est-ce qui va se passer ?
2: Alors, ça va être une balade avec Jean-François Vigneault, qui est un formidable conteur et il est très intéressé par la topologie, la toponymie, enfin, je ne sais pas très bien comment on appelle ça, mais en tout cas, il va nous faire une balade avec tous les noms, toutes les spécificités de cet endroit si étonnant qui est la pierre branlante dans les Monts de Blonds. Enfin, en tout cas, ce sera le point de départ. Et puis, on va aller se balader avec lui dans ce coin-là. Et puis, on finira la balade en musique avec Nelly Mousson qui nous proposera un temps musical à la fin de cette balade.
1: Gerson, on a évoqué la jeunesse. Elle sera au rendez-vous également en 2027, en février, avec En Résonance, en compagnie du Théâtre du Cloître, la Battle Nationale Hip-Hop. Là aussi, c'est un peu une ouverture pour la ferme de Villefavard. La jeunesse, la modernité, si l'on peut dire. On pousse un peu les murs pour la programmation de la ferme.
2: Oui, bien sûr. Je pense qu'il faut être à l'écoute aussi de ce qui se passe sur notre territoire. Et il se trouve qu'en plus, on a ce partenariat très fort avec le Théâtre du Cloître et le Théâtre de la Mégisserie de Saint-Junien En Résonance, et qu'on a décidé de choisir. En fait, on a proposé à des spectateurs de se réunir et de choisir un événement qui leur paraissait emblématique de chacun de nos lieux. Et on s'est dit qu'on allait le mettre en commun. Donc effectivement, il y aura des bus qui seront mis à disposition des spectateurs de Saint-Junien, bon, de Villefavard pour aller à Bellac, ça sera peut-être pas nécessaire, mais en tout cas pour se réunir. Donc oui, une ouverture effectivement à d'autres esthétiques et à des partenariats nombreux.
1: Voilà pour un bref coup d'œil sur le programme d'automne de la ferme de Villefavard. Plus d'infos sur le site fermedevillefavard.com. Merci Gerson Michel, vous êtes directrice de la ferme. Merci à vous.
2: Merci.
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1: Bonjour à tous, les programmes télé, la télévision pour ce soir, lundi. On débute avec la chaîne TF1 qui nous propose ce soir le match Ligue des Nations du football. La France face à la Belgique sur la chaîne France 2. La série Les Aventurières diffusée dès 21h10. Sur la chaîne France 3, place au film Mes Héros à partir de 21h10. Sur la chaîne France 5, le jeu Droit ou pas droit. Sur la chaîne M6, place à l'émission L'Amour est dans le Pré à partir de 21h10. Sur la chaîne W9 ce soir, le film La Proposition à partir de 21h25. Et enfin, pour terminer, rendez-vous par exemple ce soir sur la chaîne T18 avec le film La Piscine diffusé dès 20h55. Avec tout ça, bonne soirée télé.

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1: Parler ce matin de votre histoire que vous racontez dans un livre qui s'appelle Paul et les
2: mines. Il livre un témoignage entre justement harcèlement et phobie scolaire.
3: Pour aider les jeunes qui en sont victimes à prendre la parole, montrer que ce n'est pas une honte.
4: À 16 ans, vous avez quitté l'école et vous vous êtes consacré à la musique.
1: Vous voulez casser le silence sur ce mal-être des jeunes, vous voyez ?

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2: Bonjour à tous, l'essentiel de l'actualité. Le projet de loi casseur-payeur sera examiné au Sénat le 27 octobre. Le texte prévoit de faire payer les dégâts à toute personne appartenant à un groupe ayant commis des dégradations, même si elle n'en est pas l'auteur. Le recouvrement pourrait passer par la saisie de certaines aides sociales. Aujourd'hui, 413 établissements ont encore été touchés par des actions ou des perturbations. C'est 27% de moins que vendredi à la même heure. Par ailleurs, l'IGPN, la police des polices, a ouvert une enquête. Un jeune de 15 ans a eu la main arrachée à Lens lors d'une manifestation lycéenne. L'adolescent aurait ramassé une grenade de désencerclement lancée par les CRS. L'objet lui a explosé dans la main. Il va y avoir un deuxième procès à Rambourg. Loïc Le Priol, condamné à 26 ans de prison pour le meurtre de l'ancien joueur international argentin, a décidé de faire appel. Romain Bouvier, condamné à 19 ans pour tentative de meurtre, avait déjà engagé la même démarche. En tennis, Carlos Alcaraz s'est qualifié pour la finale du tournoi de Tokyo après une victoire difficile contre Jaume Munar. En finale demain, il retrouvera Jiří Leika qui a éliminé le monégasque Valentin Vacherot.
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1: Temps clair et chaleur ce lundi. Météo France prévoit un ciel dégagé sur l'ensemble du territoire. Le soleil est généreux et le mercure grimpe. On attend 26 degrés à la Souterraine, 27 à Bessines-sur-Gartempe et Saint-Sulpice-les-Feuilles, 28 degrés pour Limoges et jusqu'à 30 pour la maximale à Bellac. Demain, la journée est coupée en deux. Un ciel clair en matinée malgré une minimale à 14 degrés. Dans l'après-midi, les nuages arrivent avec quelques averses prévues. Le thermomètre est en léger recul, il affiche 24 à 26 degrés au plus fort de la journée. Nous sommes le 5 octobre, nous fêtons aujourd'hui les fleurs.
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2: Le réseau lecture du Haut Limousin En Marche lance la 12e édition de la quinzaine d'animations. Du 10 au 31 octobre, retrouvez des expositions, des rencontres, ateliers, lectures et spectacles. Un événement gratuit ouvert à tous. Plus d'infos auprès des médiathèques du territoire. L'Amicale des anciens élèves de Tersan fait son repas poté limousine ce samedi. Au programme apéritif à 11h, le repas à 12h30. Le tarif 20€ pour les adultes, 10€ pour les enfants. Réservation au 05 55 60 72 46. Loto à Arnac-la-Poste. Ce samedi, l'association Les Amitiés Arnacoises vous propose de remporter l'un des nombreux lots et bons d'achat mis en jeu. Ouverture des portes à 19h, salle polyvalente. Sur place, buvette et petite restauration. Début des jeux à 20h30. Ce samedi, la Croix-Rouge, unité locale de Bellac, fait sa braderie d'automne. Rendez-vous de 9h à 16h30 à la Maison des Associations pour retrouver des vêtements hommes, femmes et enfants, mais aussi linge de maison et petites brocantes pour faire de bonnes affaires. Repas tête de veau à Bessines-sur-Gartempe. Ce samedi 10 octobre, le comité de jumelage avec l'Alsace vous attend à 19h, salle des congrès. Le menu complet est à 22€, 10€ pour les enfants. Inscription au 06 15 21 58 04. Au Dora, la Maison du Patrimoine organise la fête de l'automne ce dimanche de 8h à 18h. On se retrouve dans la Halle aux Grains et rue de Lausanne pour un grand vide-grenier, des stands de producteurs locaux, artisans, pépiniéristes et sur place de quoi vous restaurer. Dimanche 11 octobre toujours, l'ensemble vocal Melodica vous invite pour un concert pour la vie. Dans le cadre du mois Octobre Rose et de la lutte contre le cancer du sein, on vous propose un atelier explicatif autour de la palpation, le concert à 16h avec les ensembles Melodica, Cantoche de la Mondo et Belle Aventura. À la fin de la représentation, le verre de l'amitié est offert, l'entrée est libre. Réservez dès maintenant pour la soirée Paella à Morterolles-sur-Sem. Samedi 17 octobre, on se retrouve à 20h à la salle des fêtes pour un menu tout compris à 30€ par personne. Inscription auprès de l'association Passeport pour l'amitié au 06 99 16 44 43.
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1: Bonjour, c'est Blandine de la papote, le tiers-lieu de Saint-Sulpice-les-Feuilles, ouvert du lundi au vendredi de 9h à midi, puis de 14h à 17h30. Comme tous les 15 jours, je vous emmène faire un petit tour chez nous pour vous présenter le programme. Je vous ai déjà dit que le tiers-lieu La Papote, c'est un endroit où on peut apprendre des choses, se divertir, travailler, organiser soi-même des événements et rencontrer du monde. Je vous ai aussi déjà dit que La Papote est co-gérée par la commune de Saint-Sulpice-les-Feuilles et l'association Les Amis de La Papote. Mais je crois que je ne vous ai pas encore parlé plus en détail de l'association Les Amis de La Papote. Elle est née en 2022 grâce à des habitants et habitantes qui voulaient compléter ce qu'allait proposer la mairie à La Papote. Ici, à l'association, quand on parle de son objectif, on dit « faire se croiser les pas de celles et ceux qui ne se croisent pas ». Parce qu'on part du principe que plus on se connaît sur un territoire, mieux on vit ensemble. Par exemple, si Marine sait que Jean est le cousin du beau-père de son frère, eh bien d'une certaine façon, Marine va plus facilement donner son soutien à Jean s'il en a besoin, car elle connaît quelqu'un qui le connaît. S'il arrivait quelque chose à Jean, elle ferait probablement plus facilement preuve de solidarité parce qu'elle le connaît de loin. D'ailleurs, cet objectif de mieux vivre sur notre territoire est aussi celui de la mairie et donc de la papote dans son ensemble. Et attention, sans jamais faire concurrence à ce que font déjà les autres associations et commerces du coin. L'association Les Amis de la Papote, c'est 4 coprésidents et coprésidentes qui la dirigent, 13 membres actifs qui réfléchissent au planning, au fonctionnement et proposent des activités, et une trentaine de bénévoles qui aident régulièrement pour les événements et proposent des ateliers gratuitement. Nous avons une centaine d'adhérents et adhérentes. C'est fou tout ce monde, non? Et maintenant en détail, le programme de la papote pour les deux premières semaines d'octobre. Ces activités sont gratuites, sauf si on le précise, et ont lieu chez nous au 9 rue du Commerce, à Saint-Sulpice-les-Feuilles. Certaines sont sur inscription et d'autres avec entrée libre. Mardi 6 et 13 octobre, de 9h30 à 11h30, les séances de découverte d'Internet continuent dans le cadre des matinées seniors organisées par le département de la Haute-Vienne. Sortez vos calepins, je vous donne le numéro pour avoir plus d'informations et vous inscrire. 05 55 14 24 77. Si vous n'avez pas eu le temps de noter le numéro, appelez la papote. Vous vous souvenez, en septembre, il y a eu une séance de relaxation au son du handpan. Eh bien, Martial propose cette fois une initiation à cet instrument tout rond, au son si doux, le jeudi 8 octobre de 19h à 20h. C'est un atelier avec libre participation qui sera reversé à l'association pour la soutenir. Lundi 12 octobre de 14h à 16h, il y aura une papote des pros entre artistes. C'est un rendez-vous où les artistes qui le souhaitent se rencontrent pour partager leurs conseils professionnels, leurs questionnements et leurs coups de cœur artistiques. C'est aussi un temps pour voir ce que la papote peut leur apporter concrètement. Mercredi 13 octobre, deux propositions qui se suivent. De 13h30 à 14h, présentation de Google Agenda et de ses multiples fonctionnalités par Jérémy, un bénévole informaticien de la papote. Puis de 14h à 16h, les gendarmes en charge de la lutte contre les cybermenaces viendront vous expliquer comment renforcer votre vigilance face aux menaces d'Internet. Ensuite, les ateliers qui ont lieu régulièrement à la papote. L'aide aux démarches administratives en ligne, c'est tous les mardis à partir de 10h, sur inscription. Le club franglais, pour discuter en anglais et en français, c'est tous les vendredis de 10h à midi. Le club d'échecs, c'est tous les mercredis de 14h à 16h. Et oui, on reste sur les mercredis finalement, à la demande des jeunes qui y participent. Et d'ailleurs, je peux vous dire que ces petits jeunes, ils vont vous challenger parce qu'ils ont déjà un sacré niveau. Le déjeuner partagé aura lieu le mercredi 7 octobre à midi. On apporte un plat, un dessert ou une boisson et on mange ensemble. Au café d'entraide numérique, vous êtes reçus par des bénévoles spécialistes de l'informatique qui vous aident à comprendre ou à faire ce dont vous avez besoin. C'est sur inscription le mardi 13 octobre de 10h à 12h. Et bien voilà, vous avez le programme. Le mois passé, les enfants de l'atelier Parents-enfants ont décoré l'armoire à livres qui sera bientôt installée devant la papote. Dans cette boîte à trésors, vous pourrez trouver et déposer des livres pour enfants. Le petit rappel habituel. À la papote, nous vous prêtons un ordinateur si vous en avez besoin. Il y a aussi une borne de recharge pour véhicules électriques. Et toujours, toujours, les sourires des salariés. Vous pouvez nous contacter au 05 55 60 06 69. ou par mail à bonjour@lapapote.com, tout attaché et un seul T à la papote. À très bientôt à la papote et merci RMJ.
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2: Le réseau lecture du Haut Limousin En Marche lance la 12e édition de la quinzaine d'animations. Du 10 au 31 octobre, retrouvez des expositions, des rencontres, ateliers, lectures et spectacles. Un événement gratuit ouvert à tous. Plus d'infos auprès des médiathèques du territoire. L'Amicale des anciens élèves de Tersanne fait son repas potée limousine ce samedi. Au programme apéritif à 11h, le repas à 12h30. Le tarif 20€ pour les adultes, 10€ pour les enfants. Réservation au 05 55 60 72 46. Loto à Arnac-la-Poste. Ce samedi, l'association Les Amitiés Arnacoises vous propose de remporter l'un des nombreux lots et bons d'achat mis en jeu. Ouverture des portes à 19h, salle polyvalente. Sur place, buvette et petite restauration. Début des jeux à 20h30. Ce samedi, la Croix-Rouge, unité locale de Bellac, fait sa braderie d'automne. Rendez-vous de 9h à 16h30 à la Maison des Associations pour retrouver des vêtements hommes, femmes et enfants, mais aussi linge de maison et petites brocantes pour faire de bonnes affaires. Repas tête de veau à Bessines-sur-Gartempe. Ce samedi 10 octobre, le comité de jumelage avec l'Alsace vous attend à 19h, salle des congrès. Le menu complet est à 22€, 10€ pour les enfants. Inscription au 06 15 21 58 04. Au Dora, la Maison du Patrimoine organise la fête de l'automne ce dimanche de 8h à 18h. On se retrouve dans la Halle aux Grains et rue de Lausanne pour un grand vide-grenier, des stands de producteurs locaux, artisans, pépiniéristes et sur place de quoi vous restaurer. Dimanche 11 octobre toujours, l'ensemble vocal Melodica vous invite pour un concert pour la vie. Dans le cadre du mois Octobre Rose et de la lutte contre le cancer du sein, on vous propose un atelier explicatif autour de la palpation, le concert à 16h avec les ensembles Melodica, Cantoche de la Mondo et Belle Aventura. À la fin de la représentation, le verre de l'amitié est offert, l'entrée est libre. Réservez dès maintenant pour la soirée Paella à Morterolles-sur-Sem. Samedi 17 octobre, on se retrouve à 20h à la salle des fêtes pour un menu tout compris à 30€ par personne. Inscription auprès de l'association Passeport pour l'amitié au 06 99 16 44 43.
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1: Bonjour à tous, les programmes télé, la télévision pour ce soir, lundi. On débute avec la chaîne TF1 qui nous propose ce soir le match Ligue des Nations du football. La France face à la Belgique sur la chaîne France 2. La série Les Aventurières diffusée dès 21h10. Sur la chaîne France 3, place au film Mes Héros à partir de 21h10. Sur la chaîne France 5, le jeu Droit ou pas droit. Sur la chaîne M6, place à l'émission L'Amour est dans le Pré à partir de 21h10. Sur la chaîne W9 ce soir, le film La Proposition à partir de 21h25. Et enfin, pour terminer, rendez-vous par exemple ce soir sur la chaîne T18 avec le film La Piscine diffusé dès 20h55. Avec tout ça, bonne soirée télé.
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2: Bonsoir à tous. L'essentiel de l'actualité, une nouvelle journée de grève et de manifestation est prévue le jeudi 5 novembre. La CFDT, la CGT, FO, l'UNSA et la FSU appellent à la mobilisation dans le public comme dans le privé. Les retraités et les jeunes sont aussi concernés. Les syndicats réclament des mesures pour les salaires, les services publics, l'emploi et l'industrie. Mais avant cela, la grogne continue dans les lycées. L'acte 3 de la mobilisation lycéenne et étudiante a lieu demain. Une grande manifestation est annoncée à Paris à 14h, avec des rassemblements dans une trentaine de villes. Les manifestants réclament plus de moyens, des professeurs remplacés et de meilleures conditions d'études. Les canicules, la sécheresse et les incendies ont coûté environ 16 milliards d'euros à la France cet été. C'est l'estimation provisoire d'une mission parlementaire présentée ce lundi. L'agriculture représente le principal poste avec près de 9 milliards d'euros de pertes retenues. S'ajoutent près de 3 milliards d'impact sur la croissance et au moins 2,5 milliards de dépenses publiques imprévues. Un mot de foot, quatrième journée de Ligue des Nations. L'équipe de France affronte la Belgique ce soir, un match à voir à 20h45.
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2: Le réseau lecture du Haut Limousin En Marche lance la 12e édition de la quinzaine d'animations. Du 10 au 31 octobre, retrouvez des expositions, des rencontres, ateliers, lectures et spectacles. Un événement gratuit ouvert à tous. Plus d'infos auprès des médiathèques du territoire. L'Amicale des anciens élèves de Tersanne fait son repas Poté Limousine ce samedi. Au programme apéritif à 11h, le repas à 12h30. Le tarif 20€ pour les adultes, 10€ pour les enfants. Réservation au 05 55 60 72 46. Loto à Arnac-la-Poste. Ce samedi, l'association Les Amitiés Arnacoises vous propose de remporter l'un des nombreux lots et bons d'achat mis en jeu. Ouverture des portes à 19h, salle polyvalente. Sur place, buvette et petite restauration. Début des jeux à 20h30. Ce samedi, la Croix-Rouge Unité Locale de Bellac fait sa braderie d'automne. Rendez-vous de 9h à 16h30 à la Maison des Associations pour retrouver des vêtements hommes, femmes et enfants, mais aussi linge de maison et petites brocantes pour faire de bonnes affaires. Repas tête de veau à Bessines-sur-Gartempe. Ce samedi 10 octobre, le comité de jumelage avec l'Alsace vous attend à 19h, salle des congrès. Le menu complet est à 22€, 10€ pour les enfants. Inscription au 06 15 21 58 04. Au Dora, la Maison du Patrimoine organise la fête de l'automne ce dimanche de 8h à 18h. On se retrouve dans la Halle aux Grains et rue de Lausanne pour un grand vide-grenier, des stands de producteurs locaux, artisans, pépiniéristes et sur place de quoi vous restaurer. Dimanche 11 octobre toujours, l'ensemble vocal Melodica vous invite pour un concert pour la vie. Dans le cadre du mois Octobre Rose et de la lutte contre le cancer du sein, on vous propose un atelier explicatif autour de la palpation, le concert à 16h avec les ensembles Melodica, Cantoche de la Mondo et Belle Aventura. À la fin de la représentation, le verre de l'amitié est offert, l'entrée est libre. Réservez dès maintenant pour la soirée Paella à Morterolles-sur-Sem. Samedi 17 octobre, on se retrouve à 20h à la salle des fêtes pour un menu tout compris à 30€ par personne. Inscription auprès de l'association Passeport pour l'amitié au 06 99 16 44 43.
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1: Bonjour à tous, les programmes télé, la télévision pour ce soir, lundi. On débute avec la chaîne TF1 qui nous propose ce soir le match Ligue des Nations du football. La France face à la Belgique sur la chaîne France 2. La série Les Aventurières diffusée dès 21h10. Sur la chaîne France 3, place au film Mes Héros à partir de 21h10. Sur la chaîne France 5, le jeu Droit ou pas droit. Sur la chaîne M6, place à l'émission L'Amour est dans le Pré à partir de 21h10. Sur la chaîne W9 ce soir, le film La Proposition à partir de 21h25. Et enfin, pour terminer, rendez-vous par exemple ce soir sur la chaîne T18 avec le film La Piscine diffusé dès 20h55. Avec tout ça, bonne soirée télé.
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déjà vu quelque part. Rafraîchissez-moi donc la mémoire. Extasié devant une toile de Vixen à Rome, Londres ou Rennes. Vous m'appelez Étienne, cherchant le magicien et sa dose. New York, Café Reggio, je suppose. En plein cœur de l'ivresse, au milieu du chaos. Accoudé à un bar, vous m'appeliez. Vous en avez de bonnes à Lisbonne. De Salas à Paname, Amsterdam. Était-ce une quille ou un glaçon? Va savoir.

Elle est reconnue pour sa voix suave. C'est une chanteuse, compositrice. Son registre navigue entre le compas, l'afrobeat et le R&B. Elle s'appelle Vanessa Désiré. Elle nous interprète sans cynique. C'est Harry, c'est Focus Tropique. Bienvenue à vous, Vanessa Désiré.

Autant compositeur-interprète haïtien, il est reconnu comme l'une des voix incontournables du compas moderne. Il a sorti « Tichéri, laisse-moi te dire », solo, il nous interprète Karma. Voici Oswald.

Alors, c'est une autrice, compositrice, interprète réunionnaise. Vous la connaissez déjà, Georgia Connelly. Je vous laisse sur la planète Sega avec Misty. Les enfants bondiers, c'est le titre qu'elle nous interprète.

Jackie Rapon est un auteur, compositeur, interprète et figure emblématique du Zouk Love des années 90-2000. On prend plaisir à l'écouter sur ce titre, Pardonner. On écoute Jackie Rapon.

avec Harry. Il est auteur-compositeur-interprète, il est originaire de la Guadeloupe. Il a sorti son premier album solo posé en 2011 de Tony Leland, voici Respect.

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4: Hola, hola, bonjour, bienvenue. Pour débuter ce voyage, vous allez atterrir direct au Brésil avec un groupe basé à Salvador de Bahia, la Banda Eva, né en 1980. C'est un groupe qui aime bien mélanger l'axé, le reggae et la samba. Le groupe a dû attendre eh bien, pas mal d'années puisque ce n'est qu'en 1993 qu'il sort son premier album. Et après 3 ans de succès dans le nord-est du pays et 2 nouveaux disques, ils finissent par acquérir une notoriété nationale puis internationale. Le groupe a compté différents chanteurs et chanteuses. Là, il est accompagné de Carlinhos Brown, un percussionniste, compositeur, producteur, animateur culturel également et chanteur. C'est un des fondateurs du groupe Timbalada. Alors le groupe Banda Eva et Carlinhos Brown pour Mares de Ti.

0: La Marée à présent et Maria Ruiz pour la Jardinera, une des chansons les plus populaires de la chanteuse chilienne Violeta Parra. Cette chanson a été enregistrée pour la première fois en 1954. C'est une tonada, c'est-à-dire un genre musical du folklore chilien, au texte travaillé, une chanson qui s'écoute plus qu'elle ne se danse. La tonada vient d'Espagne au départ et s'est exportée par la suite en Amérique latine au gré des migrations. Elle nous parle d'une question importante, m'aime-t-il vraiment? Est-ce que c'est la bonne personne pour moi? Mais la chanteuse a de quoi se consoler puisqu'au fil de la chanson, elle plante dans son jardin. Ses fleurs sont les miroirs de ses émotions, des émotions qui la traversent. Passion, incertitude ou tristesse, les œillets rouges, les violettes bleues ou même la marguerite. Elle répare son corps et son cœur avec la nature. Et finit par planter un rosier dont les fleurs orneront le deuil de son amour perdu. Et cette nature sauve la jardinière de la maladie du cœur brisé en lui apportant des pensées joyeuses et même la sérénité. Voici cette chanson donc créée à l'origine par Violeta Parra, interprétée par Mar Muñoz ou La Marée, une compositrice et chanteuse espagnole et l'autre artiste espagnole Maria Ruiz.
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Une guajira pour continuer ce style musical qui est né dans les campagnes cubaines et qui raconte la vie des paysans en se calant sur le rythme lent de cette vie au départ, alors à l'époque, parce que maintenant il est peut-être un peu moins lent. Et cette guajira nous vient de Guillermo Portabales, c'est le carretero, c'est incontestablement l'une des figures centrales de ce style. Et nous allons suivre le charretier, le conducteur de charrette, au rythme des pas des chevaux et des ânes. Ce carretero a été composé au début des années 30. Il est devenu l'un des classiques de la musique cubaine. Le début de la chanson, sur le chemin de ma place, un joyeux charretier passe. Avec sa chanson très sincère et très belle, joyeux, il chante. Je vais à la navette décharger le chariot, je vais à la navette décharger le chariot pour atteindre l'objectif de mon petit labeur et à cheval, nous allons dans la montagne. El Carretero par le Buena.

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1: On va laisser le charretier au pas de son cheval et de ses ânes pour partir passer un moment avec le Guachupé, une bande musicale chilienne qui mélange ska, nueva cumbia et rock latin. Le groupe est né en 94 à Santiago de Chile avec quatre amis qui ont décidé de vivre leur passion, la musique. Et ils ont joué ensemble jusqu'en 2020 où le groupe s'est mis en stand-by. On attend leur éventuel retour. Guachupé, où saldrá el sol, le soleil va sortir.

présence une chanteuse. Elle possède une double nationalité espagnole, puisqu'elle vit en Espagne depuis un certain nombre d'années. Nous allons l'écouter dans un standard de boléro, Dos Cruces, les deux croix, ce boléro qui a été composé par Carmelo Larrea en 1952.

Par Betty Misiego, on va continuer au Pérou avec La Inédita, une bande qui est née en 2010 et qui, elle, a décidé de mélanger la chicha, alors c'est une boisson mais c'est aussi un rythme, avec d'autres rythmes venus de Jamaïque ou même un petit peu de hip-hop ou de rock. La Inédita pour Cha-Cha.

et à présent un orchestre de tango de renommée mondiale. L'idée et la passion et le sens du style idéal ont permis à ces jeunes musiciens qui nous viennent de Pologne de conquérir le cœur des auditeurs du monde entier. Le groupe c'est Bando Negro. L'aventure a commencé à 15 ans lorsqu'ils ont remporté le prestigieux concours Castelfidardo en Italie dans la catégorie Nuevo Tango. Un an plus tard, ils enregistrent leur premier album dédié à Astor Piazzolla. Et en 2016, il commence à apparaître sur la scène musicale polonaise en associant le tango avec le jazz et le rock. Des légendes du tango et des Argentins ont exprimé leur admiration pour le son de ce groupe. Je cite « énergie sans précédent et son exceptionnel » ou bien « une musique qui fait bouger les cœurs ». Bando Negro pour Pantagonia.

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1: On va continuer avec le groupe espagnol Chambao et ce titre, Lo Mejor Para Ti.

Una cumbia maintenant avec le grand Celso Piña, né en 53 au Mexique, décédé en 2019 également au Mexique, compositeur, accordéoniste et chanteur à l'occasion, surnommé El Rebelde de l'accordéon, le rebelle de l'accordéon, autrement dit Celso Piña pour El Poder de

Venue du Nicaragua à présent, Gaby Baca, mais le monde de la musique la surnomme parfois la Baca Loca, la Baca folle. Elle a commencé à composer à 22 ans, mais elle dessine aussi et écrit de la poésie. Elle a abandonné une carrière de publiciste et de productrice de radio et de télévision pour entamer une carrière pure de chanteuse. Gaby Baca, soy más con vos.

Emmanuel Derria Diaz, connu sous le nom de Mémé, claviériste, chanteur, guitariste, producteur et mexicain, et aussi membre du groupe de rock Café Tacuba, mais là c'est pas avec Café Tacuba, mais avec son orchestre à lui, pour Mémé del Real, Tomos.

Atterrir après le Mexique en Bolivie pour y retrouver Xavier Andina, le résultat de la rencontre de trois amis de collège, Oscar Do Castro, Edinavia et Gerardo Arias, qui vont vous interpréter Flor de un día.

faire arriver au bout du voyage est colombien. Il est né en 79. Il s'appelle Le Grupo Niche et la chanson que j'ai choisie dans tout son répertoire, c'est Más.

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